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0: Radio Campus 3, Lolo Mouzard, la matinale, ça commence. 6h, 9h, tous les matins, hein, c'est comme ça. Avec le jeudi, quelques rendez-vous spécifiques au jeudi, notamment Info Campus 3. On parlera de notre asso, l'actualité de la Fédération des étudiants troyens Campus 3, tout à l'heure à 7h30. Et également la minute de la maison du boulanger. Ça, ce sera en toute fin de matinale, tout à l'heure à 9h, avec Anne-Sophie Duriga du Centre culturel de Troyes, donc la maison du boulanger.
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0: Le Jazz Classic Festival revient du 9 au 27 septembre. Pour cette 9e édition, le Jazz Classic Festival s'invite dans toute l'Aube, avec plus de 30 rendez-vous portés par de nombreux artistes venus de toute l'Europe. Cette année, le parcours musical est traversé par un fil conducteur naturel, Wolfgang Amadeus Mozart. Sa musique sera mise en regard avec des univers très variés, de Smetana à Richard Strauss, en passant par Britten, Stravinsky ou la compositrice Dobrinka Tabakova. Avec au programme notamment les obsessions, mêlant visites du patrimoine et concerts, mais aussi les concerts en famille, les baby-concerts pour les tout-petits, ainsi que des actions pédagogiques et des rencontres destinées à tous les publics.
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0: Un grand merci à vous d'avoir choisi Radio Campus 3 à 6h30. Bonne journée, bonne matinée avec nous à 6h30. La Minute Info. Elle arrive cette Minute Info, le retour de la musique dans la foulée. Et puis, à moins le cas, un tout premier point météo.
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0: Et voilà, on fait un bout de chemin ensemble, comme tous les jours. Merci à tous d'avoir choisi Radio Campus 3. Grâce à Radio Campus 3, oui, on a quand même du bon son à bord. Ça va continuer, hein, la musique, mais après un peu d'infos quand même, hein, c'est le moment là.
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1: Bienvenue à vous, merci d'avoir choisi Radio Campus 3. On est jeudi, il est 7h du mat, c'est la matinale Radio Campus 3 que vous écoutez évidemment. Tous les jeudis, on parle de notre asso, ce sera dans une petite demi-heure maintenant. Info Campus 3, l'actualité de la Fédération des étudiants troyens Campus 3. D'ici là, un nouveau bloc-notes et puis la musique de Radio Campus 3 pour vous accompagner, comme toujours. Si c'est du bon son pop-rock, hein, la preuve.
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0: Vous êtes sur la route, alors on roule cool, hein. On en profite, on monte le son, on profite du son Pop Rock Radio Campus 3, on fait gaffe à la route évidemment, on reste vigilant, et puis on profite aussi des infos, hein, des rendez-vous tous les quarts d'heure, comme tous les jours.
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0: Le département de l'Aube recrute les offres d'emploi et les profils recherchés. Juriste territorial généraliste, sage-femme de PMI, assistant CRIP MNA, référent instruction MEDEN MDPH, chargé de projet transition numérique et IA, adjoint au chef de l'ASE, adjoint au chef de la PMI, travailleur médico-social spécialisé ASE adoption, chef cuisinier en collège. Toutes les infos via aube.fr.
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0: Le meilleur du rock, le meilleur de la pop pour vous accompagner sur Radio Campus Rouen, les grands artistes internationaux, pas mal de découvertes également à longueur de journée sur l'antenne de Radio Campus 3, mais pour l'heure, petite pause dans la programmation musicale, on va parler un peu de nous là, on n'est jamais aussi bien servi que par soi-même, hein. On va parler de la Fédération des étudiants troyens, notre asso, on va parler de Campus 3, info Campus 3 à suivre.
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0: Avec nous, les forces vives de la Fédé des étudiants troyens Campus 3. Vos prénoms ?
9: Audric, Gabriel.
0: Alors déjà, vos fonctions au sein de la Fédération ?
9: Alors moi, Audric, du coup, je suis premier vice-président de Campus 3. Donc je m'occupe de fédérer, de représenter l'ensemble des assos étudiantes de 3. Et voilà, d'essayer d'organiser des événements ensemble, inter-école, pour essayer de réunir un peu tous ces étudiants.
10: Et puis moi, du coup, Gabriel, deuxième vice-président de Campus 3, qui gère un peu la partie communication de la Fédé. Et puis, bah, Paul, du coup, Audric sur voilà. L'émission.
0: Audric, Gabriel, bon, il nous manque juste Axel, qui viendra faire un petit tour un peu plus tard. Alors, aujourd'hui, bah, c'est quand même un événement. La première kermesse Campus 3, c'est quoi l'idée vraiment de cet événement ?
9: Alors, l'idée, c'était de marquer le coup un peu de cette fin d'année. On sait que la fin des études approche pour les étudiants de l'UTT, de l'IUT, de la fac, même s'ils sont un peu plus loin de nous. Et voilà, le but, c'était de marquer le coup avec un événement qui nous réunit tous ensemble autour de quelque chose qui a marqué notre enfance, la kermesse.
0: La kermesse.
9: Effectivement, et voilà, on a essayé de faire ça ici, sur la place en face du restaurant universitaire. Et voilà, on met aussi en place pour les étudiants une friperie, l'Agoraille qui est aussi présente pour aussi lutter contre la précarité. Puis voilà, le but c'est de se réunir tous ensemble.
0: Et le concept, c'est des stands associatifs, il y a des jeux, il y a plein de choses.
10: Oui, exactement, c'était de se retrouver d'une manière un peu chaleureuse, justement, ouais. Avec plusieurs activités et puis bah, inviter justement plusieurs associations, dont par exemple des B2E que nous on représente, bah, pour qu'ils puissent justement montrer ce qu'ils font, mais aussi bah, des associations de la ville troyenne pour qu'on découvre un peu justement ce qu'on peut faire à Troyes. Justement, on manque peut-être un peu de communication avec certains acteurs, donc c'était l'occasion justement d'en faire découvrir.
0: Donc c'était à souhait un petit peu de Campus 3 de réunir un peu tout ce qui fait la vie étudiante troyenne, mais aussi un souhait des associations d'avoir un petit peu plus de visibilité peut-être pour certaines.
9: Oui, c'est ça, exactement. Alors nous, on a forcé aucune association à venir, c'était sur la base du volontariat. Donc voilà, c'était aussi leur occasion de se présenter, de montrer ce qu'ils sont capables de faire. On va avoir ici par exemple une association de l'IUT, le BDE-CJ. On va avoir aussi des assos qui ne sont pas étudiantes. Mmh. Là-bas, une asso qui lutte pour l'égalité entre les hommes et les femmes, des droits. Voilà, le but c'est de réunir tout ce qui se fait en termes d'associatif à Troyes, que ce soit étudiant ou non étudiant.
0: Et justement, de parler aussi des sujets qui nous tiennent à cœur au sein de la fédération, tu en parlais, la précarité, les violences sexistes, sexuelles, la lutte contre les addictions également.
9: Exactement.
0: Mmh. Alors ça se fait à travers des stands. Là, on a plusieurs stands au sein de la fédération parce qu'on présente aussi nos activités au sein de la fédération. Tu peux aussi les rappeler d'ailleurs.
9: Alors oui, donc on va avoir un stand Agoré, donc l'Agoré qui est une épicerie solidaire pour les étudiants précaires qui propose des plats et des courses à moindre coût. Donc on va par exemple retrouver des paquets de pâtes à 10% du prix du marché. Mmh. Donc un paquet de pâtes à 10 centimes par exemple.
0: Donc ça c'est une création vraiment, une innovation sociale de la Fédé il y a quelques années en arrière.
9: C'est ça, ouais. Alors l'Agoré c'est un projet national et l'Agoré de Campus 3 elle est là depuis 2018.
0: Avec pas mal de bénéficiaires aujourd'hui.
9: Exactement,
0: hein, malheureusement, on peut le dire.
9: On a plusieurs centaines malheureusement de bénéficiaires. On aimerait en avoir moins, mais malheureusement ils sont là et on a besoin de les aider. On va retrouver aussi du coup un stand de la radio que tu tiens aujourd'hui.
0: Ah, on se balade avec notre micro aujourd'hui.
9: Exactement,
0: hein.
9: Et heureusement que tu es là pour parler de nous. On va avoir aussi l'Aubaine qui est une ressourcerie étudiante à laquelle on va pouvoir retrouver donc, du mobilier à moindre coût encore une fois. On va pouvoir acheter par exemple un meuble ou une table à quelques euros. Et ça, donc, ce qu'on fait, c'est qu'on récupère en fin de semestre les meubles des étudiants qui repartent de Troyes généralement.
0: Et puis le stand Friperie. Le stand Friperie aujourd'hui qui est tenu directement par, par Campus 3. Donc là, on rhabille de la tête aux pieds les étudiants sur 3. Qu'est-ce qu'on propose sur ce stand?
10: On propose plusieurs vêtements qu'on nous a donnés soit volontairement, soit pendant nos différents passages dans les écoles. On a fait un grand passage début mai dans les écoles pour récolter justement les vêtements non utilisés des étudiants dans le but justement de les revendre. Et puis c'était un peu une des activités qui nous manquait. On voulait justement proposer aux étudiants, notamment les plus précaires, des vêtements à bas coût. Et donc,
0: alors on dit friperie, mais quand même très bonne qualité, hein, bon état.
10: Oui, c'est clair. On a aussi des pulls qui n'ont jamais été mis.
0: Qui sont tout neufs. Ouais.
10: Voilà, qui sont tout neufs.
0: Alors à prix cassé, à mort.
10: Prix cassé en plus. il reste plus cher que le reste des vêtements utilisés, mais c'est.
0: Tu peux nous parler un petit peu de ce qui est présenté et les prix, les tarifs,
10: oui.
0: Parce que c'est.
10: Alors
0: super
10: on va avoir par exemple des t-shirts à 1€. Pareil pour les chemises et polos. On va avoir des pulls à 3€. Ceux justement qui sont neufs sont à 5€, et puis des pantalons à 2€, ce qui est vraiment bien cassé comparé au marché normal. Ouais.
0: Alors tout style, toute taille, toute couleur.
10: Exactement.
0: Il y en a pour les filles et les garçons.
10: Il y en a pour les filles et les garçons. 3,

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10: Merci, un grand merci à vous d'avoir choisi Radio Campus 3, la matinale jusqu'à 9h. Hein. Encore une belle heure, une bonne heure de musique et d'infos devant nous là.
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0: Lolo Mouzard, je suis là, comme tous les jours, pour vous accompagner. En plus, d'ailleurs, je vais rester avec vous quasiment toute la journée, jusqu'au soir. Hein. Tout à l'heure, à partir de 21h, comme tous les jeudis soirs, Rockstation, avec les grandes stars internationales. Du bon son pop-rock pour vous, hein, ça a bien bougé, 21h, 23h. Rockstation sur Radio Campus 3, programmation en ligne, via les réseaux et notamment la page Facebook Radio Campus 3.
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0: Une première sur le réseau Marcel Avello qui fête ses 5 ans. Trois Champagne Métropole vient de lancer en effet la station MacArthur Glen, première station électrifiée du réseau. Le principe, les vélos à assistance électrique rechargent désormais leur batterie directement en station. Plus pratique pour les usagers, plus facile pour la gestion. 5 ans déjà, lancé en juin 2021, le Marcel Avello s'est imposé dans le quotidien des habitants. Les chiffres parlent d'eux-mêmes. 17 648 inscrits sur l'application, 554 448 trajets réalisés, plus d'un million de kilomètres parcourus. Et l'aventure continue à Lavaux où la mobilité se réinvente à 360 degrés. Une nouvelle voie verte longe désormais la RN77 entre MacArthur Glen et Décathlon avec une liaison vers le centre de Pont-Sainte-Marie. Sur place également, une aire de covoiturage et un nouvel arrêt de bus Dame Blanche desservi par la ligne 12 de la TCAT. Vélo, bus, covoiturage, tout est pensé pour se déplacer autrement.
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0: Radio Campus 3 pour vous accompagner, toute l'équipe, on est sur le pont. Philippe, bien sûr, le jeudi matin, Philippe R, notre prof de lettres pour le monde réel. Notre moment réflexion un peu philo hein, du jeudi matin, c'est dans quelques secondes. Ne bougez pas, et puis le retour de la musique dans la foulée. 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
3: Bonjour à tous, bienvenue dans le monde réel. Deux milliardaires de la Silicon Valley payent des scientifiques pour chercher un bug dans la réalité. Non, ce n'est pas un épisode de Black Mirror, c'est le point de départ du livre de Loïc Hecht intitulé « La simulation ». Est-ce qu'on vit dans une simulation ? On ne le sait pas. Mais une chose est sûre, l'hypothèse n'a jamais été autant sérieuse. L'hypothèse de la simulation, c'était une idée de philosophe et aujourd'hui, c'est un projet de recherche et développement. La Silicon Valley, obsédée par les mondes virtuels, se demande si nous n'y serions pas déjà. Imaginez des mecs en sweat à capuche qui codent des IA toute la journée et qui finissent par se demander, le soir venu, s'ils ne sont pas eux-mêmes du code. On dirait bien qu'ils étendent leur syndrome à toute la planète. Des physiciens cherchent des pixels dans l'espace-temps, d'autres testent l'idée que les lois de la physique sont des paramètres réglables, comme dans un jeu vidéo. Avant, on invoquait Dieu pour un signe et aujourd'hui, on scanne le ciel pour trouver un bug. Plus nos technologies avancent, plus l'hypothèse de la simulation semble plausible. Il paraît que si on pouvait simuler une conscience, alors c'est qu'on serait probablement nous-mêmes des êtres simulés. Pourquoi est-ce que ça nous fascine ? Parce que ça explique tout, ou rien du tout, puisque ça ne fait que repousser le problème du sens. Pourquoi une simulation plutôt que rien ? En tout cas, c'est une théorie parfaitement compatible avec notre époque fascinée par la technologie. Le grand simulateur serait une sorte de géant de la tech. Ça tombe bien vu que ces derniers se prennent pour Dieu. Alors, est-ce qu'on vit dans une simulation ? Aucune idée, mais on a quelques outils pour chercher des réponses. Et puis, avouons-le, on a tous envie d'y croire, parce que si c'est vrai, la vie est encore une aventure bien plus dingue. Et si c'est faux, on aura au moins passé un bon moment à se poser la question. Alors, si vous trouvez des bugs ou des glitches dans la réalité, prévenez-moi.
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0: Radio Campus 3, toujours depuis nos studios, évidemment, ici à la Maison des étudiants, sur le campus des Comtes de Champagne. Nous sommes rue de la Petite Courtine, hein, c'est notre adresse, 6 rue de la Petite Courtine, pour être précis. Ici même, donc, au cœur du bouchon, hein, centre-ville, hyper-centre même. 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
9: 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Et une mention toute spéciale pour une initiative dont on est vraiment fier. Le comédien troyen Théo Dussoulier devient parrain de la saison. Il a accompagné les élèves du conservatoire Marcel Landowski dans ce spectacle baptisé La Relève du Théâtre. 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
4: Avec nous, les forces vives de la Fédé des étudiants troyens Campus 3. Vos prénoms ?
5: Audric.
6: Gabriel.
4: Alors déjà, vos fonctions au sein de la Fédération ?
5: Alors moi, Audric, du coup, je suis premier vice-président de Campus 3. Donc je m'occupe de fédérer, de représenter l'ensemble des assos étudiantes de Troyes. Et voilà, d'essayer d'organiser des événements ensemble, inter-école, pour essayer de réunir un peu tous ces étudiants.
6: Et puis moi, du coup, Gabriel, deuxième vice-président de Campus 3, qui gère un peu la partie communication de la Fédé. Et puis, bah, épaule, du coup, Audric sur l'émission.
4: Audric, Gabriel, bon, il nous manque juste Axel, qui viendra faire un petit tour un peu plus tard. Alors, aujourd'hui, bah, c'est quand même un événement. La première kermesse Campus 3, c'est quoi l'idée vraiment de cet événement ?
5: Alors, l'idée, c'était de marquer le coup un peu de cette fin d'année. On sait que la fin des études approche pour les étudiants de l'UTT, de l'IUT, de la fac, même s'ils sont un peu plus loin de nous. Et voilà, le but, c'est de marquer le coup avec un événement qui nous réunit tous ensemble autour de quelque chose qui a marqué notre enfance, la kermesse.
4: La kermesse.
5: Effectivement, et voilà, on a essayé de faire ça ici, sur la place en face du restaurant universitaire. Et voilà, on met aussi en place pour les étudiants une friperie, l'Agorae qui est aussi présente pour aussi lutter contre la précarité. Puis voilà, le but, c'est de se réunir tous ensemble.
4: Et le concept, c'est des stands associatifs, il y a des jeux, il y a plein de choses.
6: Oui, exactement, c'était de se retrouver d'une manière un peu chaleureuse, justement, ouais. Avec plusieurs activités, et puis bah, inviter justement plusieurs associations, dont par exemple des BDE que nous on représente, qu'ils puissent justement montrer ce qu'ils font, mais aussi bah, des associations de la ville troyenne pour qu'on découvre un peu justement ce qu'on peut faire à Troyes. Justement, on manque peut-être un peu de communication avec certains acteurs, donc c'était l'occasion justement
4: d'en
6: faire découvrir.
4: Donc c'était à souhait un petit peu de Campus 3 de réunir un peu tout ce qui fait la vie étudiante troyenne, mais aussi un souhait des associations d'avoir un petit peu plus de visibilité peut-être pour certaines.
5: Oui, c'est ça, exactement. Alors nous, on a forcé aucune association à venir, c'était sur la base du volontariat. Donc voilà, c'était aussi leur occasion de se présenter, de montrer ce qu'ils sont capables de faire. On va avoir ici par exemple une association de l'IUT, le BDE-CJ. On va avoir aussi des assos qui ne sont pas étudiantes. Là-bas, une asso qui lutte pour l'égalité entre les hommes et les femmes, des droits. Voilà, le but, c'est de réunir tout ce qui se fait en termes d'associatif à Troyes, que ce soit étudiant ou non étudiant.
4: Et justement, de parler aussi des sujets qui nous tiennent à cœur au sein de la fédération, tu en parlais, la précarité, les violences sexistes, sexuelles. La lutte contre les addictions également.
5: Exactement.
4: Alors ça se fait à travers des stands. Là, on a plusieurs stands au sein de la fédération parce qu'on présente aussi nos activités au sein de la fédération. Tu peux aussi les rappeler d'ailleurs.
5: Alors oui, donc on va avoir un stand Agorae. Donc l'Agorae qui est une épicerie solidaire pour les étudiants précaires qui propose des plats et des courses à moindre coût. Donc on va par exemple retrouver des paquets de pâtes à 10% du prix du marché. Mmh. Donc un paquet de pâtes à 10 centimes par exemple.
4: Donc ça, c'est une création vraiment, une innovation sociale de la Fédé il y a quelques années en arrière.
5: C'est ça, ouais. Alors l'Agorae, c'est un projet national et l'Agorae de Campus 3, elle est là depuis 2018.
4: Avec pas mal de bénéficiaires aujourd'hui.
5: Exactement,
4: hein, malheureusement, ouais. On peut le dire.
5: On a plusieurs centaines malheureusement de bénéficiaires. On aimerait en avoir moins, mais malheureusement ils sont là et on a besoin de les aider. On va retrouver aussi du coup un stand de la radio que tu tiens aujourd'hui.
4: Ah, on se balade avec notre micro aujourd'hui.
5: Exactement,
4: hein.
5: Et heureusement que tu es là pour parler de nous. On va voir aussi l'Aubaine. L'Aubaine qui est une ressourcerie étudiante à laquelle on va pouvoir retrouver donc, du mobilier à moindre coût encore une fois. On va pouvoir acheter par exemple un meuble ou une table à quelques euros. Et ça, donc ce qu'on fait, c'est qu'on récupère en fin de semestre les meubles des étudiants qui repartent de Troyes généralement.
4: Et puis le stand friperie. Le stand friperie aujourd'hui qui est tenu directement par Campus 3. Donc là, on rhabille de la tête aux pieds les étudiants sur Troyes. Qu'est-ce qu'on propose sur ce stand ?
6: On propose plusieurs vêtements qu'on nous a donnés soit volontairement, soit pendant nos différents passages dans les écoles. On a fait un grand passage début mai dans les écoles pour récolter justement les vêtements non utilisés des étudiants dans le but justement de les revendre. Et puis c'était un peu une des activités qui nous manquait. On voulait justement proposer aux étudiants, notamment les plus précaires, des vêtements à bas coût. Et donc,
4: alors on dit friperie, mais quand même une très bonne qualité, hein, en très
6: oui,
4: bon état.
6: Oui, c'est clair. On a aussi des pulls qui n'ont jamais été mis.
4: Qui sont tout neufs, oui.
6: Voilà, qui sont tout neufs.
4: Alors à prix cassé, à mort.
6: À prix cassé en plus. il reste plus cher que le reste des vêtements utilisés, mais c'est...
4: Tu peux nous parler un petit peu de ce qui est présenté et les prix, les tarifs,
6: oui.
4: Parce que c'est
6: alors,
4: super intéressant.
6: Alors on va avoir donc, par exemple des t-shirts à 1€. Pareil pour les chemises et polos. On va avoir des pulls à 3€. Ceux justement qui sont neufs sont à 5€ et puis bah des pantalons à 2€, ce qui est vraiment bien cassé comparé au marché normal. Ouais.
4: Alors tout style, toute taille, toute couleur.
6: Exactement.
4: Il y en a pour les filles, les garçons.
6: Il y en a pour les filles, les garçons. Il y a des petites tailles, des grandes tailles. Personne n'est laissé à l'écart.
4: Ok, donc t-shirt, ça c'est plutôt pour l'été. Après la rentrée, il y a plutôt les suites, c'est ça?
6: Exactement.
4: Ouais. Il y a des sous-vêtements.
6: Il y a des sous-vêtements, des ceintures aussi, des accessoires.
4: Tu disais, on avait l'idée, c'était une activité qui manquait au sein de la FEDE. C'est quelque chose qui pourrait comme ça se mettre en place quand même, de façon pérenne?
5: Alors oui, bah, donc, bah, comme vous le savez un peu tous, on a la Nuit Campus 3, qui se retrouve en novembre tous les ans. Et là, on voulait vraiment faire un événement qui permettait de réunir les étudiants sans qu'ils aient à dépenser le moindre sou. Et le but aussi de cette nouvelle édition, c'est que ça se pérennise, ça se continue dans le temps. Voilà, on lance ce projet donc, qui a été porté par Maxime principalement et on espère que ça dure dans le temps. Là, le but c'est que ça continue et que dans quelques années qu'on revienne à Troyes et que ce soit toujours là.
4: Et ça serait toujours intégrer l'idée quand même directement à la fédération, peut-être aller les rattacher à l'aubaine.
5: Alors pourquoi pas, on n'a pas encore réfléchi le sujet. Là, étant donné que c'est la première édition, la fédération a porté quand même 95% du sujet. Oui. Après, ça pourrait être aussi sympa que ce soit aussi porté par les autres assos étudiants des écoles. Pourquoi pas le B2 de l'UTT, pourquoi pas le B2 de la Way School. Peu importe, on va voir ce que le temps nous va nous dire.
4: Alors, première kermesse, ça en appelle d'autres. L'idée, c'est aussi de pérenniser cet événement année après année.
5: Ouais, le but, c'est que voilà, ça ne s'arrête jamais, on espère bien.
4: Donc l'idée c'est de passer aussi le relais bientôt là, parce que pour vous le mandat va se terminer là dans peu de temps.
6: Oui là bah, la semaine prochaine du coup. La semaine prochaine on est censé élire notre nouveau président, le nouveau bureau. Là c'est la fin pour nous et du coup bah, c'était une belle occasion de finir le mandat. Et puis pour ajouter sur le fait qu'on aimerait bien garder ça pérenne, c'est que on a un événement énorme en début d'année, c'est la Nuit Campus 3. Et justement on n'en avait pas vraiment un pour la fin d'année, donc au moins ça nous fait deux gros événements à organiser dans l'année quoi, qui sont un peu nos événements signatures on va dire.
4: L'idée aussi c'est de recruter aussi peut-être au sein de la fédération. On peut lancer un appel d'ailleurs.
5: Je me permets de lancer, merci Laurent pour cette perche tendue, je me permets de lancer une bouteille à la mer. N'hésitez pas à nous rejoindre hein, si vous voulez participer aussi à ce genre d'événement. Voilà, si vous voulez aussi rejoindre le bureau, on fait tout un tas de choses contre la précarité et pour fédérer les étudiants troyens tout au long de l'année. Et après si seulement vous voulez juste vous occuper de la kermesse, vous pouvez aussi venir que pour la kermesse. C'est déjà énorme si vous venez juste pour ça.
4: Ou même dans un premier temps peut-être en tant que simple observateur, voire
5: exactement,
4: un petit peu de la
5: fédération, voilà.
4: Puis après voilà.
5: Exactement, vous pouvez venir participer à nos réunions, voir ce qu'on est capable de proposer, ce qu'on est capable de faire tous ensemble, parce que voilà, c'est l'union qui fait la force comme d'habitude.
4: Ça, puis on rappelle que c'est pratiquement la seule fédération, c'est la seule association sur Troyes et le territoire qui est inter-école pour le coup.
5: Exactement, on est
4: c'est
5: la seule fédération de territoire. Hein. On est la seule fédération de territoire qui réunit l'ensemble des associations étudiantes de Troyes. C'est, voilà, parce que Troyes, c'est, pour le rappel, c'est 10 000 étudiants. Donc,
4: Bon, pour vous, bientôt la fin, si on parle un petit peu de votre grande vie d'étudiant, là, c'est la fin de votre année, ça se passe bien, il y a des partiels en vue.
5: Exactement, oui, là, nous on est étudiants à l'UT, donc c'est bientôt être la fin de l'année. Gabriel, si tu veux le dire peut-être un petit mot.
6: Ouais, c'est la fin de l'année, nous deux, on part sur une poursuite d'études, on va quitter Troyes malheureusement, mais c'était très formateur justement de faire des assos ici. Et puis je sais pas quoi rajouter d'autre que juste.
4: Et pour votre poursuite d'études, vous avez envie d'intégrer d'autres assos c'est quelque chose qui est indispensable pour vous un petit peu la vie associative étudiante, les échanges entre étudiants, etc.
6: C'est vrai que c'est un peu devenu partie du quotidien pour nous. Donc ça va être difficile de s'en détacher. Donc pourquoi pas effectivement pour la suite retrouver de l'associatif sur nos prochains lieux d'études et puis continuer justement à faire des actions pour les étudiants, mais du coup dans d'autres territoires. Pourquoi pas apprendre soit de nouvelles choses ou apporter ce que nous on a appris ici à Troyes à l'extérieur.
4: Ok, bah, bonne chance à vous, plein de réussite dans vos dernières années d'études et puis un grand merci en tout cas pour votre implication dans la Fédé des étudiants troyens, tout ce que vous avez apporté.
5: Merci à toi.
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19: Bonjour à toutes et à tous, ravi de vous retrouver cette semaine parce qu'on a encore deux belles choses à vous annoncer du côté de la maison du boulanger. 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

0: Bienvenue dans Découverte Campus, le mag de la rédaction de Radio Campus 3. Retour sur la toute première kermesse Campus 3, une grande fête pour les assos étudiants de Troyenne, qui a eu lieu ce mardi 9 juin à l'initiative de notre asso, la Fédé des étudiants troyens Campus 3. Ici même, place Léonard de Vinci à Troyes, Technopole de l'Aube, près des écoles d'Ingé, pas mal de monde, pas mal de stands associatifs. Et sur Radio Campus 3, on va vous relater justement cet événement avec à notre micro les principaux acteurs de ce bel événement, la Kermesse Campus 3, première du nom.
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0: La Kermesse Campus 3, aujourd'hui, mois de juin déjà bien entamé, la fin d'année étudiante, avec nous les forces vives de la Fédé des étudiants troyens, Campus 3, vos prénoms ?
2: Audric, Gabriel.
0: Alors déjà, vos fonctions au sein de la fédération ?
2: Alors moi, Audric, du coup, je suis premier vice-président de Campus 3, donc je m'occupe de fédérer, de représenter l'ensemble des assos étudiantes de Troyes. Et voilà, d'essayer d'organiser des événements ensemble, inter-écoles, pour essayer de réunir un peu tous ces étudiants.
3: Et puis moi, du coup, Gabriel, deuxième vice-président de Campus 3, qui gère un peu la partie communication de la Fédé. Et puis, bah, épaule, du coup, Audric sur voilà. L'émission.
0: Audric, Gabriel, bon, il nous manque juste Axel, qui viendra faire un petit tour un peu plus tard. Alors aujourd'hui, bah, c'est quand même un événement. La première Kermesse Campus 3, c'est quoi l'idée vraiment de cet événement ?
2: Alors l'idée, c'était de marquer le coup un peu de cette fin d'année. On sait que la fin des études approche pour les étudiants de l'UTT, de l'IUT, de la fac, même s'ils sont un peu plus loin de nous. Et voilà, le but, c'était de marquer le coup avec un événement qui nous réunit tous ensemble autour de quelque chose qui a marqué notre enfance, la Kermesse.
0: La Kermesse.
2: Effectivement, et voilà, on a essayé de faire ça ici, sur la place en face du restaurant universitaire. Et voilà, on met aussi en place pour les étudiants une friperie, l'Agora qui est aussi présente pour aussi lutter contre la précarité. Puis voilà, le but était de se réunir tous ensemble.
0: Et le concept, c'est des stands associatifs, il y a des jeux, il y a plein de choses.
3: Oui, exactement, c'était de se retrouver d'une manière un peu chaleureuse, justement, ouais. Avec plusieurs activités et puis inviter justement plusieurs associations, dont par exemple des B2E que nous on représente, qu'ils puissent justement montrer ce qu'ils font, mais aussi des associations de la ville troyenne pour qu'on découvre un peu justement ce qu'on peut faire à Troyes. Justement, on manque peut-être un peu de communication avec certains acteurs, donc c'était l'occasion justement de faire découvrir.
0: Donc c'était un souhait un petit peu de Campus 3 de réunir un peu tout ce qui fait la vie étudiante troyenne, mais aussi un souhait des associations d'avoir un petit peu plus de visibilité peut-être pour certaines.
2: Oui, c'est ça, exactement. Alors nous, on a forcé aucune association à venir, c'était sur la base du volontariat. Donc voilà, c'était aussi leur occasion de se présenter, de montrer ce qu'ils sont capables de faire. On va avoir ici par exemple une association de l'IUT, le BDE-CJ. On va avoir aussi des assos qui ne sont pas étudiantes. Mmh. Là-bas, une asso qui lutte pour l'égalité entre les hommes et les femmes, des droits. Voilà, le but, c'est de réunir tout ce qui se fait en termes d'associatifs à Troyes, que ce soit étudiants ou non étudiants.
0: Et justement, de parler aussi des sujets qui nous tiennent à cœur au sein de la fédération. Tu en parlais, la précarité, les violences sexistes, sexuelles, la lutte contre les addictions également.
2: Exactement.
0: Mmh. Alors, ça se fait à travers des stands. Là, on a plusieurs stands au sein de la fédération parce qu'on présente aussi nos activités au sein de la fédération. Tu peux aussi les rappeler d'ailleurs.
2: Alors oui, donc on va avoir un stand Agoré, donc l'Agoré qui est une épicerie solidaire pour les étudiants précaires qui propose des plats et des courses à moindre coût. Donc on va par exemple retrouver des paquets de pâtes à 10% du prix du marché, donc un paquet de pâtes à 10 centimes par exemple.
0: Donc ça, c'est une création vraiment, une innovation sociale de la Fédé il y a quelques années en arrière.
2: C'est ça, ouais. Alors l'Agoré, c'est un projet national et l'Agoré de Campus 3, elle est là depuis 2018.
0: Avec pas mal de bénéficiaires aujourd'hui,
2: exactement,
0: hein, malheureusement, on peut le dire.
2: On a plusieurs centaines malheureusement de bénéficiaires. On aimerait en avoir moins, mais malheureusement ils sont là et on a besoin de les aider. On va retrouver aussi du coup un stand de la radio que tu tiens aujourd'hui.
0: Ah, on se balade avec notre micro aujourd'hui.
2: Exactement,
0: hein.
2: Et heureusement que tu es là pour parler de nous. On va avoir aussi l'Aubaine. L'Aubaine qui est une ressourcerie étudiante à laquelle on va pouvoir retrouver donc, du mobilier à moindre coût, encore une fois. On va pouvoir acheter par exemple un meuble ou une table à quelques euros. Et ça, donc, ce qu'on fait, c'est qu'on récupère en fin de semestre les meubles des étudiants qui repartent de Troyes généralement.
0: Et puis le stand friperie. Le stand friperie aujourd'hui qui est tenu directement par Campus 3. Donc là, on rhabille de la tête aux pieds les étudiants sur Troyes. Qu'est-ce qu'on propose sur ce stand?
3: On propose plusieurs vêtements qu'on nous a donnés soit volontairement, soit pendant nos différents passages dans les écoles. On a fait un grand passage début mai dans les écoles pour récolter justement les vêtements non utilisés des étudiants dans le but justement de les revendre. Et puis c'était un peu une des activités qui nous manquait. On voulait justement proposer aux étudiants, notamment les plus précaires, des vêtements à bas coût. Et donc,
0: alors on dit friperie, mais quand même très bonne qualité, hein, bon état.
3: Oui, c'est clair. On a aussi des pulls qui n'ont jamais été mis.
0: Qui sont tout neufs. Ouais.
3: Voilà, qui sont tout neufs.
0: Alors à prix cassé, à mort.
3: À prix cassé en plus, il reste plus cher que le reste des vêtements utilisés, mais c'est...
0: Tu peux nous parler un petit peu de ce qui est présenté et les prix et les tarifs,
3: oui.
0: Parce que c'est
3: alors,
0: super intéressant.
3: Alors on va avoir par exemple des t-shirts à 1 euro, pareil pour les chemises et polos. On va avoir des pulls à 3 euros. Ceux justement qui sont neufs sont à 5 euros et puis des pantalons à 2 euros, ce qui est vraiment bien cassé comparé au marché normal. Ouais.
0: Alors tout style, toute taille, toute couleur.
3: Exactement.
0: Il y en a pour les filles, les garçons.
3: Il y en a pour les filles, les garçons. Il y a des petites tailles, des grandes tailles. Personne n'est laissé à l'écart.
0: Ok, donc t-shirt, ça c'est plutôt pour l'été. Après la rentrée, il y a plutôt les suites, c'est ça?
3: Exactement.
0: Ouais. Il y a des sous-vêtements.
3: Des sous-vêtements, des ceintures aussi, des accessoires.
0: Tu disais, on avait l'idée, c'était une activité qui manquait au sein de la Fédé. C'est quelque chose qui pourrait comme ça se mettre en place quand même, de façon pérenne?
2: Alors oui, comme vous le savez un peu tous, on a la Nuit Campus 3, qui se retrouve en novembre tous les ans. Et là, on voulait vraiment faire un événement qui permettait de réunir les étudiants sans qu'ils aient à dépenser le moindre sou. Et le but aussi de cette nouvelle édition, c'est que ça se pérennise, ça se continue dans le temps. Voilà, on lance ce projet donc, qui a été porté par Maxime principalement et on espère que ça dure dans le temps. Là, le but c'est que ça continue et que dans quelques années qu'on revienne à Troyes et que ce soit toujours là.
0: Et ça serait toujours intégrer l'idée quand même directement à la fédération, peut-être aller et rattacher à l'aubaine.
2: Alors pourquoi pas, on n'a pas encore réfléchi le sujet. Là, étant donné que c'est la première édition, la fédération a porté quand même 95% du sujet. Oui. Après, ça pourrait être aussi sympa que ce soit aussi porté par les autres assos étudiants des écoles. Pourquoi pas le B2 de l'UTT, pourquoi pas le B2 de la Way School. Peu importe, on va voir ce que le temps nous va nous dire.
0: Alors, première kermesse, ça en appelle d'autres. L'idée, c'est aussi de pérenniser cet événement année après année.
2: Ouais, le but, c'est que voilà, ça ne s'arrête jamais, on espère bien.
0: Donc l'idée c'est de passer aussi le relais bientôt là, parce que pour vous le mandat va se terminer là dans peu de temps.
3: Oui là c'est la semaine prochaine du coup. La semaine prochaine on est censé élire notre nouveau président, le nouveau bureau. Là c'est la fin pour nous et du coup c'était une belle occasion de finir le mandat. Et puis pour ajouter sur le fait qu'on aimerait bien garder ça pérenne, c'est que on a un événement énorme en début d'année, c'est la Nuit Campus 3. Et justement on n'en avait pas vraiment pour la fin d'année, donc au moins ça nous fait deux gros événements à organiser dans l'année quoi, qui sont un peu nos événements signatures on va dire.
0: L'idée aussi c'est de recruter aussi peut-être au sein de la fédération. Peut lancer un appel d'ailleurs.
2: Je me permets de lancer, merci Laurent pour cette perche tendue, je me permets de lancer une bouteille à la mer. N'hésitez pas à nous rejoindre hein, si vous voulez participer aussi à ce genre d'événement. Si vous voulez aussi rejoindre le bureau, on fait tout un tas de choses contre la précarité et pour fédérer les étudiants troyens tout au long de l'année. Et après, si seulement vous voulez juste vous occuper de la kermesse, vous pouvez aussi venir que pour la kermesse. C'est déjà énorme si vous venez juste pour ça.
0: Ou même dans un premier temps, peut-être en tant que simple observateur, voir la fédération, voilà. Puis après voilà.
2: Exactement, vous pouvez venir participer à nos réunions, voir ce qu'on est capable de proposer, ce qu'on est capable de faire tous ensemble, parce que voilà, c'est l'union qui fait la force comme d'habitude.
0: Ça, puis on rappelle que c'est pratiquement la seule fédération, c'est la seule association sur Troyes et le territoire qui est inter-école pour le coup.
2: Exactement, on est la seule fédération de territoire. On est la seule fédération de territoire qui réunit l'ensemble des associations étudiantes de Troyes. C'est, voilà, parce que Troyes, pour le rappel, c'est 10 000 étudiants. Donc,
0: Bon, pour vous, bientôt la fin, si on parle un petit peu de votre grande vie d'étudiant, là, c'est la fin de votre année, ça se passe bien, il y a des partiels en vue.
2: Exactement, oui, là, nous on est étudiants à l'UT, donc c'est bientôt être la fin de l'année. Gabriel, si tu veux dire peut-être un petit mot.
3: C'est la fin de l'année, on part sur une poursuite d'études, on va quitter Troyes malheureusement. Mais c'était très formateur justement de faire des assos ici. Et puis je sais pas quoi rajouter d'autre que juste.
0: Et pour votre poursuite d'études, vous avez envie d'intégrer d'autres assos c'est quelque chose qui est indispensable pour vous un petit peu la vie associative étudiante les échanges entre étudiants, etc.
3: Bah, c'est vrai que c'est un peu devenu partie du quotidien pour nous. Donc ça va être difficile de s'en détacher. Donc pourquoi pas, effectivement, pour la suite, retrouver de l'associatif sur nos prochains lieux d'études et puis continuer justement à faire des actions pour les étudiants, mais du coup dans d'autres territoires. Pourquoi pas apprendre soit de nouvelles choses ou apporter ce que nous on a appris ici à Troyes à l'extérieur, quoi.
0: Ok, bah, bonne chance à vous, plein de réussite dans vos dernières années d'études et puis un grand merci en tout cas pour votre implication dans la Fédé des étudiants troyens, tout ce que vous avez apporté.
2: Merci à toi, Laurent.
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0: la radio de la Fédération des étudiants troyens qui vous fait vivre la toute première kermesse Campus 3 en ce mois de juin 2026. Et tout de suite, découvrons un nouveau stand, une nouvelle association sur Radio Campus 3.
4: Loeva Stéphan, je suis en carrière juridique en première année à l'UT de Troyes et je suis la présidente du BDE Causa Juris.
5: Je suis Antoine Grand, en BUT carrière juridique à Troyes, donc en première année, et je suis le secrétaire du BDE.
0: Donc vous tenez un très beau stand là pour cette première kermesse Campus 3. On va d'ailleurs un petit peu parler de ce que vous proposez aujourd'hui. Est-ce que vous pouvez tout d'abord nous présenter un petit peu votre asso?
4: Donc le BDE Causa Juris, bah, c'est notamment une association pour les étudiantes. Avant tout, leur préparer des activités de cohésion, des soirées, mais aussi on a un très grand projet pour la rentrée scolaire de l'année prochaine. Ce serait de vraiment commencer à œuvrer contre la précarité étudiante et d'aider un maximum d'étudiants dans des situations de précarité.
0: C'est une asso assez ancienne ou plutôt nouvelle?
4: Si je ne me trompe pas, elle a été créée en 2018, oui. Donc elle est quand même assez récente encore.
0: Vous pouvez un petit peu me parler des événements qui sont organisés durant l'année, ce qui est proposé habituellement?
5: Donc la plupart du temps, on a deux soirées qui peuvent s'organiser toutes les deux semaines,
0: ouais.
5: Avec un événement associatif et un événement mensuel tous les mois, voilà, histoire de faire vivre un peu la vie étudiante.
0: Vous êtes combien au sein de l'association sinon?
4: Nous sommes 6, ouais. Et voici Sybille, notre trésorière.
0: Très bien. Donc l'idée, c'est quoi l'idée aujourd'hui? C'est de présenter un petit peu l'asso, peut-être de recruter aussi des gens qui voudraient vous rejoindre?
4: Alors là, aujourd'hui, le but, c'est de présenter l'association et puis de ramener un peu de divertissement pour la kermesse avec des petits jeux qu'on peut retrouver en fête foraine et aux kermesses habituelles avec des lots à gagner. Puis aussi de faire connaître l'association un peu autour de nous pour que les gens soient partants pour venir aux soirées l'année prochaine, mais aussi qu'ils savent que le BDE Causa Juris va œuvrer pour les cas précaires et qu'ils pourront aussi venir nous demander de l'aide pour qu'on puisse les retourner vers des organisations plus adaptées.
0: Donc vous êtes en lien justement avec toutes ces organisations, comment ça
4: oui.
0: se passe?
4: Nous sommes en lien par exemple avec l'Agorae,
0: ouais.
4: Où on va essayer de faire vraiment beaucoup de choses avec eux à partir de l'année prochaine. Et pour l'instant, je peux pas en dire beaucoup plus parce qu'on est beaucoup en discussion.
0: D'accord.
4: Donc,
0: ouais.
4: Voilà.
0: Très bien. Alors, qu'est-ce que vous proposez aujourd'hui sur ce stand? Donc, tu as commencé un petit peu à en parler. C'est quoi les jeux que vous pouvez proposer aujourd'hui?
6: Alors, on a trois activités principales. Il y en a une, c'est un petit jeu sympathique. Alors, comment le décrire? Je dirais qu'il faut. Ouais, c'est un petit hockey, mais avec les doigts, en fait.
0: Donc c'est des petits palets, c'est ça?
6: Ouais, des petits palets à glisser du côté de son adversaire. Ensuite, il y a... Comment ça s'appelle? Le jeu du gobelet, où il y a une balle dessous l'un d'eux, et il faut deviner c'est lequel.
0: Une sorte de bento, quoi.
6: Ah oui, voilà, c'est ça. Okay. Et pour la fin, on a un espèce de petit basket, mais à notre manière, ouais. Où on a des petits gobelets, il faut mettre la balle dans les gobelets.
0: Donc, d'accord. Donc les... D'accord, d'accord. Alors, qu'est-ce qu'on a comme lot, un peu? Il y a de la déco, il y a des
6: Il y a des doudous.
0: Ouais.
6: Là. Et là, il y a beaucoup de pistolets à eau, des écouteurs, des claque-doigts Rubik's Cube, balles anti-stress, des casse-têtes, des moules à glaçons, deux cerfs-volants, éventail, doudous. Bougies et jeux à collectionner et des bonbons.
0: Ok, bon, ça se passe plutôt bien pour le moment. Le soleil est de la partie, donc ça va le faire.
6: Oui, c'est ça.
0: Voilà, interview après interview, intervenant après intervenant, et bien on découvre toute la richesse de la vie étudiante sur Troyes, la vie associative en particulier. 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
0: Avec moi Pauline sur cette toute première kermesse de la Fédé des étudiants troyens Campus 3. Et Pauline, tu tiens un stand qui nous est cher au sein de la Fédération.
7: Oui, je tiens le stand Nuit Campus 3. C'est du coup l'événement électro qui qui attire beaucoup d'étudiants du coup dans la ville. Mmh. On a à peu près 3000 personnes qui viennent chaque année. Et aujourd'hui, sur le stand, on présente l'événement et on fait une petite activité de questions sur l'événement et sur la musique en général.
0: C'est ça, c'est un stand qui est plutôt ludique alors. Hein.
7: Voilà, c'est un peu ludique pour quand même, pour pas proposer juste une présentation, mais quand même, on essaye de montrer que l'événement, ce que fait l'événement et comment, comment on le réalise.
0: Alors tu disais un petit questionnaire, c'est plutôt orienté quand même musique, c'est quoi qui va être proposé sur...
7: Alors on a une vingtaine de questions sur la NC3 et sinon c'est 70 musiques sur la musique mais en général et pas que sur le style électro.
0: L'idée principale de ce stand c'est de présenter la soirée, de rappeler qu'elle a lieu tous les ans, c'est ça et...
7: Oui, c'est ça, c'est pour déjà présenter la soirée aussi pour ceux qui sont intéressés pour organiser, venir et découvrir. Donc c'est surtout pour faire découvrir l'événement aux étudiants.
0: Tu peux me rappeler un petit peu la spécificité de cette soirée qui est quand même un peu unique en son genre.
7: C'est le plus grand événement électro du Grand Est en intérieur. C'est un événement accessible à tous les étudiants où on met vraiment en avant la prévention et le fait que tout le monde puisse profiter d'un bon événement sans avoir trop de dérives ou de problèmes.
0: Et puis c'est un événement aussi inter-école. L'idée c'est de faire de la cohésion aussi sur tout le campus, un peu ce qu'on peut faire d'ailleurs aujourd'hui hein, avec cette toute première kermesse Campus 3.
7: Bah oui, c'est un peu la continuation de faire de l'activité pour les étudiants et continuer à leur proposer des choses dans la ville.
0: Très bien, on a déjà un peu une idée de la prochaine édition, il y a déjà des choses un petit peu
7: ça commence à se profiler, on a déjà le lieu, ça je pense qu'il n'y a pas trop de surprises que ça va être au Cube, on a une date mais ça on la garde pour un peu plus tard, il faut garder un peu de suspense.
0: Au niveau de l'affiche aussi, il y a des réflexions un petit peu qui sont faites?
7: L'affiche dépend aussi beaucoup des artistes qu'on va programmer, donc on la sort bien plus tard.
0: D'accord.
7: Donc on n'a pas encore travaillé dessus. Là, on travaille plus sur les t-shirts orga et sur les...
0: Très bien, mais je te parlais plutôt un petit peu de la line-up, hein, en parlant d'affiche, c'est-à-dire les artistes.
7: Ah oui.
0: Vous commencez un petit peu, j'imagine, et des choses qui se précisent un petit
7: peu. C'est la déformation professionnelle, je suis le côté com, donc...
0: marketing, ok.
7: J'ai toute la partie plus graphiste qui est revenue. Sur le line-up, pour l'instant, on n'a pas les gros noms, mais on a une idée de la moitié des artistes, je pense.
0: Avec plusieurs scènes aussi, c'est un peu l'idée cette année, où on se concentrera sur la scène principale.
7: C'est pas encore certain, mais pensons, on sait pas encore.
0: Donc l'idée, c'est toujours d'avoir une grosse tête d'affiche, et puis d'autres DJ, parce que ça dure des heures et des heures, cette nuit Campus 3. Il faut ambiancer quand même tous ceux qui sont là. Hein.
7: Bah, l'objectif, du coup, c'est d'avoir plus d'étudiants, et surtout, on veut mettre l'accent que... le métier de DJ, on aimerait que... récompenser bien les DJ qu'on a, vu que précédemment, on va dire que dans la musique, on récompense pas forcément à la hauteur les artistes. Et on va pas forcément avoir de deuxième scène, mais c'est aussi au profit d'avoir un plus grand espace de détente et avoir potentiellement une safe place.
0: Très bien, très bien. Donc, en tout cas, c'est toujours, on va dire, aux portes de l'hiver, cette nuit Campus 3.
7: C'est toujours à la même période.
0: Voilà, même si on n'a pas la date précise, ça sera toujours octobre-novembre, en tout cas, voilà, dans ces eaux-là. Et on attend cette nouvelle édition avec beaucoup d'impatience. Merci.
7: Merci beaucoup.
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0: Voilà, ce mois de juin 2026 marqué par un tout nouvel événement au sein de notre association, au sein de la Fédération des étudiants troyens, la Kermesse Campus 3. Et on fait le tour des stands aujourd'hui sur cette place Léonard de Vinci, la Technopole de l'Aube. On vous fait vivre cet événement avec tout de suite deux nouveaux invités au micro de Radio Campus 3.
9: Bonjour, donc je m'appelle Samantha et je suis chargée de mission emploi pour le CIDFF de l'Aube.
10: Et moi, c'est Marion et je suis juriste au CIDFF de l'Aube, centre d'information sur les droits des femmes et des familles.
0: Voilà, c'était justement ma toute première question. Que signifiait ce bel acronyme? Alors, la raison de votre présence aujourd'hui sur cette toute première kermesse Campus 3?
10: Nous, on est présents, comme sur pas mal d'événements étudiants, pour sensibiliser les jeunes, principalement sur tout ce qui va être violence sexiste et sexuelle, le consentement, les violences dans les relations amoureuses. On a pour ça amené plusieurs outils, dont un violentomètre géant. Mmh. Donc l'idée, c'est que les jeunes puissent essayer de discuter ensemble sur ce qui leur semble OK dans une relation ou pas OK dans une relation. Et voilà, de pouvoir échanger avec eux vraiment, parce qu'on n'a pas tous les mêmes notions de ce qui est OK, pas OK, etc. Donc c'est hyper important. Et puis on propose également un petit jeu de cartes, version violence sexiste et sexuelle également. Donc voilà, l'idée c'est que les jeunes puissent jouer un petit peu aux cartes comme un jeu de cartes classique, mais voilà, avec des questions ou des petites annotations en lien avec les violences sexistes et sexuelles pour que voilà, pour qu'ils soient sensibilisés un petit peu sur tout ça.
0: Très bien, donc vous apportez de l'information. Il y a des supports aussi, je vois là sur votre stand. Vous pouvez me dire un petit peu ce que vous présentez et proposez donc à l'ensemble des étudiants qui viennent ici.
9: Alors du coup on a apporté pas mal de supports, ce qu'on fait habituellement sur les autres stands. Donc déjà il y a nos plaquettes avec toutes les informations concernant le CIDFF, sachant que pour le côté juridique c'est entièrement gratuit, donc c'est toujours bon à savoir lorsqu'on rencontre des problématiques au niveau du droit civil, qu'on peut être accompagné gratuitement par mes collègues juristes. Ensuite on va avoir aussi notre nouvelle frise sur l'évolution du droit des femmes en France, donc qui est très demandée par les différents établissements. Et puis après il y a différents documents, notamment le petit flyer sur le dispositif Angela, donc qui est un dispositif en fait de lutte contre le harcèlement de rue, donc sur 3 et différentes communes du département de l'Aube. Donc tous les jeunes et tous les habitants de Troyes n'en ont pas forcément connaissance, donc voilà, c'est important de les sensibiliser pour qu'ils puissent, si un jour ils se sentent suivis dans la rue ou harcelés, qu'ils puissent en tout cas s'y référer.
0: C'est un problème majeur aujourd'hui, les violences sexistes et sexuelles au sein de la jeune population. On en a un exemple actuellement avec l'actualité sur les petits-enfants, mais bon, c'est durant toute la vie. Hein.
10: Oui, c'est quand même quelque chose qu'on rencontre pour faire pas mal de forums où on discute beaucoup avec les jeunes. On se rend compte que ça concerne quand même pas mal de jeunes. Mmh. Et voilà, au fur et à mesure des conversations, bien souvent, on a un jeune ou une jeune qui va nous dire « bah oui, moi, ça m'est déjà arrivé ». Et voilà, c'est pas des cas isolés, malheureusement. Donc, c'est hyper important de continuer à sensibiliser sur ces thématiques-là.
0: Au sein de la population, c'est surtout les filles qui sont quand même très impactées.
10: Oui, les filles sont plus impactées. Ça, pour le coup, les chiffres, voilà, c'est pas nous qui l'inventons. Hein, les chiffres parlent pour eux-mêmes. Mais pour autant, on a aussi des garçons, parfois, qui se livrent et qui ont déjà aussi été victimes de violences sexistes et sexuelles.
0: Quand on vient ici, si on commence à se confier, justement, sur ces problématiques, vous êtes tout de suite en capacité de rassurer les gens, de les orienter aussi?
10: Oui, on peut les informer, les prendre à part, voilà, voir leur refixer un rendez-vous après ultérieurement pour être dans un endroit un peu plus calme. Voilà, après, c'est en fonction aussi du besoin du moment, mais on peut effectivement prendre en charge la personne.
0: Alors, vous êtes présentes aujourd'hui toutes les deux sur cette toute première Kermesse Campus 3, mais vous participez aussi à d'autres événements, j'imagine, durant l'année. Vous pouvez un petit peu nous les citer, où on peut vous voir, vous retrouver?
10: Un petit peu partout. Un petit peu partout, dès qu'il y a des forums, des stands. On était présente au forum sur la santé des femmes le 27 mai dernier. Au centre-ville, c'est ça. On était présente. On est présente au Clé de Troyes aussi.
0: Ouais.
10: C'est ça. Dans...
0: Oui.
9: Du coup, on est aussi présente dans différents établissements scolaires de la ville de Troyes et des alentours. Donc, par exemple, on tient des stands aussi au sein de l'université de Troyes, au centre-ville, directement sur le même concept pour sensibiliser les jeunes. On a été aussi à l'UTT, à l'IUT. On tient régulièrement des stands, justement, avec nos outils pour les sensibiliser, mais aussi pour qu'eux soient au courant de l'aide qu'on peut leur apporter si toutefois ils rencontrent des situations un petit peu difficiles, on va dire.
0: Et sinon, vous êtes basé où durant l'année? On vous retrouve où, le CIDFF?
9: Alors, le CIDFF de l'Aube se trouve au 14 rue Jean-Louis de Laporte, en plein centre-ville de Troyes. Mmh. C'est juste à côté du collège et lycée Saint-François de Sales.
0: C'est l'ancien quartier ou même le quartier du Gros Raisin. Hein.
9: Oui, c'est tout à fait ça. Et sinon, mes collègues juristes tiennent des permanences juridiques un petit peu partout sur le département de l'Aube. Donc, elles peuvent aussi bien aller à la chapelle Saint-Luc, à la maison de quartier des Chartreux, au Marot, Arcy-sur-Aube, dans le secteur d'Aix-en-Othe également. Donc,
0: oui. Il y a un excellent maillage quand même sur tout le département. Hein.
9: Oui, exactement. Enfin, voilà, on essaie d'être présente à un maximum pour pouvoir sensibiliser et apporter notre aide à un maximum de personnes et de façon à être accessible aussi pour les personnes qui vivent à Romilly. Par exemple, c'est beaucoup plus simple pour elles de se rendre à la Maison de la Justice et du Droit de Romilly que de venir sur Troyes.
0: Merci à vous. Voilà, les intervenants, les participants se succèdent aujourd'hui au micro de Radio Campus 3. On va continuer notre petit bonhomme de chemin. On se balade dans les allées de la Kermesse Campus 3 aujourd'hui.
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0: Quel est votre stand et quelle association représentez-vous aujourd'hui ?
8: Alors aujourd'hui, vous êtes sur le stand de l'association Couple et Famille de l'Aube, ouais, qui est un espace de vie affective, relationnelle et sexuelle. On est agréé par le département et on a pour mission d'accompagner les personnes, les couples, les familles dans leurs relations et leur vie affective en général par le biais d'entretiens avec des conseillères conjugales et familiales. C'est une possibilité. Et on a aussi des missions d'éducation, de prévention et d'information autour des relations entre les personnes auprès de différents publics. Donc ça peut être aussi bien les scolaires. On fait des interventions dès le primaire et jusqu'à l'enseignement supérieur. Et puis on peut aussi s'adresser à des personnes en précarité ou des personnes en situation de handicap pour toujours leur apport, les aider à mieux vivre ensemble.
0: Donc ça fait une population très importante,
8: très large, très large, public très varié, oui, c'est ça.
0: Dont les étudiants.
8: Dont les étudiants, oui.
0: Donc la raison de votre présence aujourd'hui. Vous pouvez un petit peu nous présenter votre stand, ce que vous proposez ?
8: Oui, alors on est là aussi pour déjà se faire connaître, parce qu'on est peu connu sur le département en tant qu'association, présenter les différentes missions, et puis on a des petits QR codes, c'est des petits quiz qui peuvent être là, qui concernent les écrans ou les addictions, ça peut être autour de la contraception, des règles aussi,
0: oui,
8: et qui est couple et famille. Donc en quelques questions, ça permet d'éveiller un petit peu ses connaissances sur le sujet abordé, mm-hmm, de manière assez ludique. On peut proposer aussi des jeux des relations saines et toxiques pour faire prendre conscience à tout un chacun de ses propres limites, parce que c'est important d'en mettre, quelles sont les limites. On a aussi un jeu sur quelle est sa relation idéale. On a un petit script, on va dire, et remettre dans le bon sens, enfin dans le bon sens, dans son sens, parce qu'il n'y a pas de bonne ou de mauvaise réponse, c'est selon sa perception. Et puis ça permet d'engager la discussion sur les relations avec les autres, sur différentes thématiques. On a aussi un photolangage. Donc là, c'est à partir d'images. On pose une question, comment voyez-vous votre couple aujourd'hui et, par les symboles, les gens peuvent répondre et ça engage une conversation.
0: C'est ça, grâce à ces supports, en fait, ça vous permet un petit peu d'échanger.
8: Exactement.
0: Avec les gens que vous rencontrez.
8: C'est, ouais, c'est le premier objectif, créer du lien et puis échanger, amener les gens à réfléchir.
0: Quels sont les sujets qui posent le plus de problèmes ou qui amènent le plus de questions actuellement ? Est-ce qu'on peut en isoler quelques-uns ?
8: Sur les jeunes, c'est le consentement, ouais, les relations saines et toxiques aussi. Il y a le respect des autres, comment on se situe par rapport aux autres. Il y a les écrans qui sont aussi dans l'air du temps et les addictions. Il y a plein de sujets pour les jeunes qui sont importants aujourd'hui.
0: Alors donc vous traitez, on l'a dit, une population assez vaste dans le département de l'Aube, mais c'est une association qu'on retrouve également sur tout le territoire. Vous avez plusieurs antennes.
8: Alors il y a plusieurs antennes, oui, sur le département, une vingtaine, et on a une fédération nationale. Mais chaque association fonctionne un petit peu différent. Alors il y a beaucoup d'associations où ça va être que la partie conseil conjugal.
0: Donc des associations avec des noms différents.
8: Alors toutes
0: sont indépendantes
8: et s'appellent Couple et Famille.
0: D'accord.
8: De tel ou tel
0: donc
8: département.
0: C'est comme un réseau en fait.
8: C'est, hein, un petit réseau, exactement. Ouais, ouais. Et on défend les mêmes valeurs humanistes, laïcité, respect, bienveillance. Voilà.
0: Et vous êtes organisé de quelle manière ? Alors il y a beaucoup de bénévoles, j'imagine, mais aussi des permanents, des gens à qui vous faites appel, des prestataires.
8: Voilà, on a peu de bénévoles, trop peu, mais c'est le fer de lance de chaque association, de trouver des bénévoles. Donc on est entouré de prestataires fidèles qui sont là depuis un certain temps et qui interviennent sur des thématiques beaucoup sur les scolaires et puis autour de la parentalité, auprès des personnes en situation de handicap. Alors chacune apporte son expertise.
0: Vous avez une prestataire à vos côtés. Est-ce que vous pouvez un petit peu nous parler un petit peu de votre activité, ce que vous proposez justement ?
11: Alors oui, donc moi je suis donc éducatrice à la vie où j'interviens dans les écoles.
0: Oui.
11: Donc par exemple en CP, on va parler du corps, on va parler la différence entre une fille et un garçon, et c'est, oui, tout, hein, ça s'arrête là, hein, on va pas forcément faire ce que disent les médias, parce qu'il y a beaucoup de
0: de fantasme.
7: Mauvaise information
12: autour de l'EVAR.
7: Voilà, c'est ça. Donc du coup, on va parler des secrets. Qu'est-ce qu'un bon secret? Qu'est-ce qu'un mauvais secret? Comme quoi le.
0: Mais tout ça, tout ça est validé par l'éducation nationale.
7: Oui, voilà, comme quoi le secret peut être dit. Et qu'est-ce qu'une personne de confiance? Qu'est-ce qu'un adulte de confiance? Donc, voilà ce que les interventions en CP. Après, chez les CM, on va parler de la puberté, parce que de plus en plus de jeunes filles ont leurs règles de plus en plus de bonheur. Après, au niveau du collège, c'est vrai qu'on va beaucoup parler au niveau des réseaux et des écrans, puis l'impact que cela peut avoir sur le corps. On va parler du consentement, parce que du coup, maintenant, c'est vrai que depuis l'année dernière, on a entamé donc, à parler du consentement au niveau 3e. Avant, on le faisait niveau lycée, mais voilà, il nous a été rapporté de le faire plus tôt. Voilà, ça serait mieux. Puis effectivement, c'est vrai que la 3e, c'est bien. Et puis au niveau du lycée, oui, pareil. Hein,
12: c'est la relation en général.
7: Voilà, c'est ça. Et donc, moi, je suis aussi socio-esthéticienne de métier. Et donc, avec l'association, c'est vrai qu'on on organise aussi du coup, des ateliers autour du bien-être pour avoir une meilleure estime de soi.
0: C'est vrai que c'est important d'apporter de l'information peut-être aux plus jeunes, là, vous nous parliez. Mais aussi, c'est des questions qui intéressent beaucoup les parents. Et l'actualité brûlante nous le démontre aujourd'hui. C'est des choses qu'il faut quand même rappeler et toujours être assez vigilant quand même sur ce qui se passe autour des enfants et des plus jeunes, quoi.
7: Alors après, effectivement, c'est vrai qu'on a une collègue qui donc est aussi éducatrice à la vie et a une spécialisation donc, en plus et qui fait du coup des groupes de parents. Et donc où c'est des groupes de parents qui viennent échanger autour d'un sujet et suivant les questions ou les problèmes qu'ils peuvent rencontrer, ça leur permet d'en discuter et de trouver des solutions.
12: Et renforcer leurs compétences parentales.
8: Oui, ça permet de les conforter dans leur rôle de parents et de renforcer les compétences parentales.
0: De les éveiller,
8: Oui, beaucoup de choses.
0: De leur permettre de rester prudent, quoi. Alors, vous êtes aujourd'hui sur la Kermesse Campus 3. Est-ce que vous avez déjà un planning d'autres événements sur lesquels on pourrait vous retrouver dans les semaines, les mois qui viennent?
8: Alors, on a eu dernièrement la Journée internationale de la santé des femmes. Ça s'est passé. Dans les prochains événements à venir, il y aura la rentrée, la journée autour des addictions, qui est organisée par la ville de Troyes. Donc, ça se passera au mois de septembre, le 9, il me semble, sur la place de l'Hôtel de Ville.
0: Une sorte de forum, là.
8: Voilà. Autour de la prévention des addictions, si c'est bien ça. Et puis des fois ça peut être en ponctuel et se décider assez rapidement, donc on est ouvert. Là ce week-end on était auprès des pétillantes aussi, donc voilà, les événements viennent au fil du temps.
0: Très bien, je vous remercie. Vous avez quelque chose à ajouter?
7: Bon, après, peut-être juste dire si jamais ils ont besoin, on se situe à la maison des associations, donc à Troyes.
0: Donc c'est rue Pasteur, c'est ça?
8: Avenue Pasteur, à la maison des associations, on peut venir nous rencontrer.
0: Il y a une permanence ou vous avez des jours un peu plus...
8: Le mercredi après-midi, il y a une permanence de 14h à 17h et après on a un site internet sur lequel les gens peuvent trouver nos coordonnées.
0: Très bien, et votre site internet, c'est l'adresse?
8: C'est Couple et Famille de l'Aube.
0: Merci.
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0: Pas mal d'associations, les acteurs de la vie étudiante troyenne, invités donc par notre asso, par la Fédération des étudiants troyens, pour participer à la toute première kermesse Campus 3, tout près des écoles d'ingé, le STP, le PF, école d'ingénieurs, l'UTT, bien sûr, pas très loin de l'IUT également, la Technopole de l'Aube, donc, voilà, qui accueille cette toute première kermesse Campus 3, à deux pas, ici, des locaux Campus 3, conjointement gérés par la Fédération des étudiants troyens, et l'Agorae Campus 3, et on part à la découverte de tous ces acteurs, de toutes ces assos étudiantes sur Radio Campus 3, dans Découverte Campus.
14: Alors, Marie-Vonne,
15: Cathy
16: et Graziella.
0: Donc vous êtes venus en force aujourd'hui sur votre stand Artisans du Monde. Est-ce que vous pouvez nous rappeler un petit peu ce qu'est Artisans du Monde?
14: Alors, Artisans du Monde est une association de solidarité internationale, qui a pour objectif de parvenir à un développement durable par le commerce équitable. C'est-à-dire que le commerce mondial génère beaucoup d'inégalités dans le monde. Hein, et pour nous, il faut remettre plus de justice dans le commerce. Voilà, notre objectif, c'est d'arriver à un monde durable.
0: Donc vous faites la promotion du commerce équitable.
14: Voilà. Alors,
0: ça se fait de quelle manière en fait ? Sous quelle forme ?
14: Alors on a trois piliers, notre association a trois piliers. Le commerce équitable en France a été créé en 1974, a eu sa présence, la première présence en 1974. Alors on a trois piliers, c'est-à-dire qu'on a un magasin, on fait effectivement du commerce.
0: Hein.
14: Oui. On a par
0: avec
14: exemple...
0: une marque. Hein,
14: oui, avec une marque, voilà. Artisan du Monde pour un commerce équitable. Mmh. Oui, rue Georges Clemenceau. Donc, on a des produits de 102 pays, à peu près. Hein. Alors, surtout Amérique du Sud, Asie du Sud-Est et Afrique. Hein. Et on a 100 et quelques... Oui, je me suis trompée, c'est 42 pays, hein, par exemple. Et 102 organisations de producteurs. Alors, ce sont des petits producteurs qui sont groupés. Hein. On travaille avec notre centrale d'achat, avec des producteurs qui se groupent. Alors, sous forme de coopérative ou autre, puisque nous, coopérative, c'est plutôt français, enfin européen, ouais. Hein, donc voilà. Ouais.
0: Et donc chaque producteur, là, pour le coup, a un cahier des charges assez strict.
14: Oui.
0: À...
14: Alors oui, le cahier des charges des producteurs, c'est-à-dire c'est de faire travailler bon, ces producteurs ou artisans, hein, parce qu'on a de l'artisanat aussi, il ne faut pas l'oublier. Donc en payant un prix juste justement pour que ces personnes puissent vivre dignement, on dit, hein, de leur travail, c'est-à-dire puissent vivre correctement, mais en même temps se développer. Parce que pour nous, et nous, enfin, ce qui est important, c'est qu'ils deviennent acteurs de leur développement, qu'ils ne soient pas dépendants de nous.
0: Oui. Hein,
14: donc, par exemple, on a maintenant des producteurs qui transforment leurs produits, mais en même temps les consomment, parce que ça, c'est important pour nous qu'ils se développent chez eux. Et pas forcément, enfin, bon, commercer avec eux aussi. Parce que, par exemple, du thé ou du chocolat, on en aura toujours besoin.
0: Oui, hein. Bien sûr.
14: Mais bon, et l'artisanat, bon, c'est surtout l'artisanat culturel, hein, parce que, mais en même temps, qu'ils le vendent chez eux. Hein. Pour nous, c'est important, c'est qu'ils ne soient plus tributaires de nous, dépendants. Voilà. Et alors, donc, on a un deuxième pilier qui est l'éducation.
0: Oui.
14: Alors, pour nous, c'est très important, c'est-à-dire que là, vous avez devant vous, l'équipe éducation, ce qu'on appelle, c'est-à-dire qu'on va dans les lycées, les collèges ou dans le public, ou au public aussi, on fait ce qu'on appelle de l'éducation commerce équitable, c'est-à-dire qu'on explique et on joue aussi, et puis on essaye de persuader, enfin justement de sensibiliser les personnes au commerce équitable.
0: Et oui. Donc même aujourd'hui en milieu universitaire.
14: Voilà, alors pour nous c'est important justement, parce que c'est les jeunes, c'est leur avenir aussi, hein, pour nous, on pense que l'avenir doit... On doit changer notre manière de consommer, c'est-à-dire devenir ce qu'on appelle des consommateurs responsables.
0: La jeunesse est quand même particulièrement sensibilisée aujourd'hui. Vous le sentez quand même, et notamment dans le milieu étudiant quand même.
14: Oui, c'est sûr. Mais bon, il y a un obstacle aussi, parce que souvent, ils nous disent ça coûte plus cher, enfin, etc. Oui. Alors que nous, on explique justement, oui, c'est vrai que c'est des produits de qualité, déjà, mais en même temps, il y a des coûts cachés dans les produits qui sont à bas prix. Hein. Les coûts cachés sur les personnes et sur l'environnement. Hein. Donc, on sensibilise à ça, et puis consommer peut-être mieux, moins, enfin, il y a toute une philosophie du consommateur.
0: C'est ça, on peut réserver une partie de ses achats, quand même, sur des produits vraiment...
14: Oui.
0: Traçabilité et produits solidaires.
14: Par exemple, de temps en temps, on va acheter une tablette de chocolat équitable. Parce qu'on a l'exemple, nous, par exemple, qu'on a une organisation qui s'appelle Faire Afrique. Alors, c'est au Ghana, c'est une organisation qui transforme le chocolat d'un bout à l'autre. C'est-à-dire qu'ils achètent les fèves de cacao et après, on reçoit la tablette de chocolat, mais c'est eux qui l'ont emballée. Enfin, donc, voilà. Donc, pour nous, c'est un succès. On appelle ça un cycle vertueux.
0: C'est
14: ça, ouais. Et c'est vrai qu'il faut qu'on arrive à ça.
0: Alors, qu'est-ce que vous proposez aujourd'hui sur votre stand ? Je vois, il y a du matériel, des supports d'information, il y a de belles photos aussi.
14: C'est le troisième pilier. Notre troisième pilier, c'est ce qu'on appelle le plaidoyer.
0: Ouais.
14: Alors, le plaidoyer, vous voyez, c'est des revues, c'est aussi des tracts. Hein. Par exemple, ici, jeune femme recherche travail décent, pas de droit, pas de chocolat. Alors, c'est notre campagne actuelle. Mm-hmm. Oui, donc, oui. Et puis, donc, on a des petits livrets aussi qu'on donne aux jeunes. Et aussi, on a des jeux. Alors là, on a sorti un jeu qui s'appelle « À table ». Alors, c'est un photographe américain qui a voyagé dans le monde. Hein, et il est resté une semaine dans une famille. Alors, là, le jeu consiste à voir ce que la famille...
0: A consommé.
14: Oui, oui, ah, oui, en une semaine. Alors, ah, oui. Il a photographié après la famille avec la consommation. Mmh. Et donc, le jeu consiste à chercher les pays, chercher la somme qu'ils ont dépensé. Et le troisième, alors c'est le plus important, c'est on donne la fiche où il y a l'IDH, mmh, vous voyez, l'indice de développement humain. D'accord. Et puis aussi les ressources. Alors on voit par exemple que le Tchad, il y a pas grand chose devant, pas d'aliments transformés déjà. Oui. Et en même temps, ils dépensent
0: beaucoup moins de déchets, c'est ça.
14: Oui. Et mais ils dépensent 1 euro, mais ils avaient 18 euros d'aide. Oui. Alors avec les jeunes, on discute aussi, est-ce que c'est bien d'aider les personnes à vivre. Oui. Bon, ils disent oui, bien entendu, mais nous on va plus loin, c'est-à-dire que l'aide montre que, et alors qu'ils ont des ressources, ils ont du pétrole. Donc, et qui est, les pétroles est exploité par les Américains, enfin par une société américaine. Donc ça nous montre les dysfonctionnements du.
0: Quelles sont les réactions justement que vous pouvez avoir? Vous commencez à en parler justement.
14: Bah je pense que.
15: Alors en fait, les jeunes sont souvent surpris des montants dépensés par les familles. Oui. Et puis aussi sur les photos, on voit les réactions des familles. On a des familles qui n'ont pas beaucoup de revenus et pour autant. Des familles très souriantes, on voit qu'il y a une autonomie quand même alimentaire, là notamment.
0: Et c'est des photos très signifiantes,
15: oui,
0: hein, c'est clair.
15: Oui, tout à fait. Oui. Donc ça, ce jeu-là, on s'en sert depuis un temps certain et ça marche toujours aussi bien.
16: Même avec des enfants de 5 ans, ça marche.
15: Oui, oui, ça marche à tout niveau. Alors évidemment, on ne va pas poser les mêmes questions à des enfants de primaire ou à des étudiants, bien évidemment. Hein, donc là, on va aller plus loin. Après, on a amené un deuxième jeu. Enfin, là, c'est un quiz cacao. Donc là, avec des questions qui vont justement soulever les problématiques du commerce dominant, notamment sur les revenus des producteurs et comment le commerce équitable permet, comme disait Marie-Vonne, d'avoir un revenu décent. Mmh. Et puis, on a un troisième jeu. Là, c'est sur les idées reçues sur le commerce équitable. Donc là, en fait, voilà, il y a une question. Enfin, il y a une phrase, une idée reçue sur le commerce équitable.
14: Aucun rapport. Donc après, on donne
15: On échange. Et après, on donne les impacts du commerce équitable pour montrer effectivement les vertus du commerce équitable sur l'environnement également.
0: Alors vous êtes aujourd'hui sur la Kermesse Campus 3. Il y a d'autres événements sur lesquels vous pouvez être présente durant l'année?
15: Oui, on a participé tout récemment au forum de l'UTT.
14: C'est Marie de Champagne. Hein,
15: aussi, oui.
14: Et puis aussi, on va aller à la fête du Parc du Moulin.
15: Ouais.
14: Enfin, on essaye d'aller un peu partout.
15: Ouais.
14: Pour, on est venu aussi à la journée de l'engagement à l'UTT.
15: Ouais.
14: Et aussi à Marie de Champagne.
15: Ouais.
14: Enfin, on essaye de justement toucher beaucoup les jeunes.
15: Oui, oui, aussi. Oui. Ouais. Et il y a aussi une autre action. Et là, justement... Vraiment, pour sensibiliser les jeunes, on a un dispositif qui s'appelle JAS. JAS, l'acronyme, c'est Jeunes en Action pour le Commerce Équitable. Donc là, le but, en fait, on présente le commerce équitable et après, on va... C'est les jeunes qui vont en fait monter un projet et nous, on les accompagne.
14: Alors,
15: et
14: par exemple,
15: c'est eux vraiment qui deviennent, pour le coup, qui deviennent acteurs.
14: Par exemple, on a travaillé avec le conseil municipal
15: jeune.
14: On a travaillé avec eux et après, ils ont fait un diaporama sur le commerce équitable qu'ils vont présenter dans les écoles primaires. Mm. Alors, on essaye justement que les jeunes soient en action, c'est-à-dire qu'ils s'engagent. Parce qu'avant, c'est vrai, on allait dans les établissements scolaires, on faisait 2 heures d'intervention et après, on partait. Mais là, maintenant, c'est un progrès. On a eu aussi les jeunes de Saint-Pouange aussi qui ont sensibilisé leur père au commerce équitable. Eux qui ont pris et je crois que c'est très intéressant parce que les jeunes parlent aux jeunes. Ils sont en action, ils sont impliqués. Enfin, on essaye justement de faire maintenant des actions sur la durée pour que ça soit bien imprégné, qu'ils soient bien sensibilisés. Et ça marche bien. Oui. Et c'est vrai que pour nous, c'est une satisfaction de voir ces jeunes qui s'engagent.
0: Mais bravo pour votre action. Vous disiez qu'on pouvait retrouver votre boutique rue Georges Clémenceau. Elle est ouverte tous les jours.
15: Elle est ouverte du mardi au samedi inclus, de 10h à 19h. Et là, pour la période estivale, on va ouvrir certains lundis après-midi aussi.
0: Bah, très bien.
15: Et donc, on a une page Facebook et on a un compte Instagram. Donc, on peut nous y retrouver pour la communication.
0: Ok, un site internet.
17: Une quarantaine de bénévoles.
0: Sur le territoire, sur Troyes.
15: Sur Troyes.
17: Pour le fonctionnement de Troyes, oui.
14: Mais c'est vrai que nous recherchons des bénévoles et surtout des jeunes, des jeunes, oui, parce que on est à un certain âge, oui, c'est sûr. Mais bon, mais justement, on a eu des stagiaires aussi. On a des stagiaires. Récemment, on a eu des stagiaires
15: de
14: l'EPF. Oui.
0: Vous parliez des réseaux sociaux via votre site internet aussi. On peut entrer directement avec. Oui. Votre asso troyenne.
15: Alors, on a un site national, oui, en fait. Oui, parce que le site plutôt, local, oui, on n'arrive pas à le faire, oui, à faire vivre.
14: Mais d'ailleurs,
15: si on avait des jeunes pour le faire vivre, ce serait super. Oui. Et en fait, là, il y a toute une partie qui est accessible au public. Après, il y a l'intranet, mais il y a toute une partie qui est comment, accessible avec justement toutes les actualités et voilà, sur Artisans du Monde France.
0: Très bien, ben, je vous remercie.
15: Merci à vous.
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0: La Kermesse Campus 3 à vivre sur Radio Campus 3, évidemment, et on fait le tour des stands.
6: Alors, l'association s'appelle Zéro Déchet 3. C'est une association qui a pour but d'encourager la population à réduire ses déchets, parce qu'on sait qu'on en produit trop. Donc, on va agir sur plusieurs volets. On va sensibiliser déjà la population. On va les accompagner pour qu'ils trouvent des solutions pour réduire leurs déchets. Et puis, on va aussi faire ce qu'on appelle du plaidoyer auprès, ouais, des pouvoirs publics, c'est-à-dire faire en sorte qu'il y ait des lois un petit peu plus ambitieuses en termes de réduction des déchets.
0: Donc, c'est des actions, on va dire, là, personnelles, de réduction de ses propres déchets, de faire un tri correct, etc. Mais vous êtes aussi en lien avec les collectivités à ce moment-là ?
6: Oui, on siège dans certaines instances,
0: oui,
6: notamment, par exemple, le PLP-PDMA, c'est en fait, on va réfléchir ensemble, qu'est-ce qu'on peut mettre en place pour réduire les déchets, qu'est-ce qu'on peut mettre en place pour que les déchets soient correctement orientés, c'est-à-dire que les biodéchets aillent dans les biodéchets, etc.
0: Qu'il y ait suffisamment de bornes,
6: voilà, qu'il y ait suffisamment de bornes, proposer des idées, etc.
0: Une association donc qui est présente sur le territoire, qui est basée à Troyes, dans d'autres endroits du département ou essentiellement à Troyes.
6: Alors,
0: déjà
6: oui, notre association elle est basée sur Troyes puisque la plupart de nos bénévoles sont troyens. Après, ouais, on agit un peu plus largement, notamment dans l'agglomération troyenne, voire un petit peu plus loin.
0: Et une association qui est en lien avec d'autres antennes sur tout le territoire français aussi.
6: Exactement. Ouais. On est un groupe local de Zero Waste France, donc on bénéficie de tout le réseau de Zero Waste France et de la cohésion de tous les groupes locaux qui font partie de ce réseau.
0: Donc un impact puissant du coup sur la population nationale, quoi.
6: On essaye, en, ouais, tout cas, c'est le but de l'association Zero Waste France, c'est en fait d'avoir le plus d'adhérents possible pour faire peser le plus de poids possible dans les décisions politiques.
0: Et l'idée, c'est de transmettre les bonnes pratiques dès le plus jeune âge. Donc,
6: exactement,
0: les petits, mais aussi, bon, aujourd'hui, la population étudiante, quoi.
6: C'est ça. Une partie de notre cœur de sensibilisation, c'est justement d'intervenir dans les écoles, ouais, pour leur expliquer qu'est-ce que c'est qu'un déchet, où vont les déchets, et aussi comment trier, qu'est-ce que le tri, qu'est-ce que le compost, et ce genre de pratiques.
0: Si on doit parler un petit peu des pratiques justement des Français, on se situe à quel niveau ? On est des bons élèves ou pas vraiment au niveau du tri ?
6: On peut mieux faire.
0: Ouais.
6: On produit beaucoup de déchets vu qu'en fait la production de déchets est corrélée à la richesse du pays. Donc comme on est un pays

0: individuel, ce qui n'est pas le cas de tout le monde. Mmh. Et pour ceux qui n'en ont pas, ça serait de mettre des composteurs collectifs pour justement collecter les biodéchets.
1: Alors, qu'est-ce que vous proposez aujourd'hui sur cette toute première kermesse Campus 3 ?
0: Alors, aujourd'hui, on propose aux personnes de se tester sur leurs connaissances sur les déchets, les alternatives, etc., avec un petit quiz.
1: Donc, c'est des petites cartes avec des
0: questions. Voilà, c'est des questions, petites cartes, ouais, avec des questions. Et puis, on propose aussi en démonstration des protections hygiéniques lavables, mmh, puisqu'il en existe de plusieurs sortes. Donc, c'est aussi important de transmettre aussi ce qui existe aux personnes concernées.
1: Vous recherchez sinon des bénévoles, des gens qui voudraient un petit peu renforcer les rangs de votre asso ?
0: Toujours. Oui. On est très ouvert à toute proposition parce que effectivement, même si on est un petit noyau d'adhérents qui est déjà bien actif, on a toujours besoin de plus de monde. Donc on peut nous contacter via notre page Facebook ou notre page Instagram.
1: Ok, je vois un événement aussi qui va arriver, si on peut en dire deux mots aussi.
0: Oui.
1: C'est apéritif bio solaire, zéro déchet.
0: Alors, c'est un apéritif qu'on organise en coopérative avec le maraîcher des Viennes, où en fait, on va se rencontrer. On doit tous amener quelque chose cuisiné zéro déchet, c'est-à-dire fait maison, sans emballage, enfin, ou en tout cas avec le moins possible d'emballage.
1: Et ou emballage réutilisable,
0: enfin, ou emballage chose, réutilisable,
1: éco-responsable,
0: exactement,
1: on va dire, ouais.
0: Et le but, bah, c'est déjà de montrer un peu ce qu'on peut cuisiner, d'échanger, et puis aussi si le temps s'y prête, c'est pas sûr. On a un adhérent qui va présenter de la cuisine solaire. Donc, ouais, en fait, il a un four solaire pour faire des cuissons.
1: Oui, là, il faut du soleil.
0: Hein, et il faut du soleil.
1: C'est voilà, le 27 juin, on croise les doigts.
0: On croise les doigts.
1: Samedi 27 juin, période de midi, c'est ça, hein,
0: 11h30. Exactement, je crois que ça commence à 11h30 et jusqu'à 13h, j'imagine, à peu près.
1: Donc, ça va se passer sur les Viennes, c'est ça ?
0: Oui, c'est ça, c'est au maraîcher, mmh, des Viennes.
1: Donc vous restez là tous les trois durant toute la journée sur la kermesse ?
0: Oui, on va se relayer à plusieurs bénévoles, mais on reste, toute la journée.
1: Et bien, bonne kermesse alors.
0: Merci beaucoup.
1: Deux nouveaux intervenants sur Radio Campus 3, la radio de la Fédé des étudiants troyens. Et on va parler d'une association qui nous est chère, une activité qui nous est chère, une innovation sociale de notre asso, qui a été créée il y a quelques années en arrière, qui est directement liée à l'Agora et Campus 3, l'épicerie solidaire étudiante, au lieu de vie d'échange ouvert à tous, on le rappelle. C'est l'Aubaine. Avec moi, Vassili, Morgane, c'est ça ?
2: C'est ça.
1: Alors, vous êtes sur le stand de l'Aubaine. Est-ce que tu peux déjà, Vassili, nous rappeler ce qu'est l'Aubaine ?
2: Alors, l'Aubaine, c'est une ressourcerie étudiante. C'est-à-dire, c'est un lieu où les étudiants, ils peuvent venir et obtenir des meubles à très bas prix ou d'autres objets du quotidien. On va dire, par exemple, ici, on a des assiettes, des tasses, des verres. On a aussi un peu de matériel scolaire, des cahiers, des stylos. On a même quelques PC et même des écrans.
1: Alors l'Aubaine aussi, d'ailleurs, est basée pas très loin d'ici. On est sur la place Léonard de Vinci, Technopole de l'Aube. L'Aubaine est aussi ici, à quelques dizaines de mètres.
2: C'est ça. Et elle est juste à côté. Elle se situe dans la résidence Le Newton.
1: Ouais.
2: Donc, pour être exact, c'est la 4 allée Guy Daigné-Loup sur la carte. Et voilà, donc c'est vraiment
1: espace,
2: juste à côté. Quoi.
1: Un espace assez vaste.
2: Exactement.
1: Une sorte de grand hangar, on peut y mettre beaucoup de choses.
2: Il y a un grand local.
1: Qu'est-ce qu'on y retrouve d'ailleurs dans cette aubaine ?
2: Dans cette aubaine, en meubles, on est surtout spécialisé dans les meubles. On peut retrouver des tables basses, des tables un peu plus hautes, des chaises, des sièges, des fauteuils. On peut vraiment retrouver de tout ce dont on a besoin. Des sommiers.
1: Tout pour équiper une chambre d'étudiant.
2: Exactement.
1: Quoi, hein. Ouais, ouais.
2: Et à des prix très accessibles.
1: Ça fonctionne comment d'ailleurs ? Les particuliers vous apportent un petit peu du matériel ?
2: C'est ça. Alors le service de la revente de meubles, elle est vraiment réservée aux étudiants.
1: Ouais. Ça bénéficie uniquement aux étudiants.
2: Exactement.
1: Par contre, il faut du matériel
2: c'est
1: quand même proposé.
2: Par contre, les dons, on accepte de tous bords.
1: Ouais.
2: C'est-à-dire, ça peut être des organismes, on va dire des entreprises, par exemple, qui veulent se débarrasser de leur matériel, ou des particuliers, ou même, mm-hmm, la plupart du temps, c'est d'autres étudiants qui, lorsqu'ils déménagent, ils redonnent les meubles, par exemple, qu'ils avaient pu emprunter, ou juste les meubles qu'ils ont lorsqu'ils changent de lieu de vie.
1: Super. Alors, beaucoup de bénéficiaires aussi, de gens qui profitent de l'aubaine. Il n'y a pas de droit d'accès pour pouvoir un petit peu accéder à tous ces objets, ces produits. Il suffit simplement de pousser la porte de l'aubaine et de regarder ce qui pourrait nous intéresser.
2: Il suffit simplement de pousser la porte de l'aubaine et avoir une carte étudiante.
1: Ouais.
2: Voilà, donc C'est les seules conditions qui sont nécessaires pour pouvoir

0: bénéficier des services de l'aubaine.
1: Alors aujourd'hui, tu le disais, sur la table, là, il ne faut pas grand-chose dans sa poche pour pouvoir récupérer des choses intéressantes.
0: C'est ça.
1: Tout à 1 euro au joint.
0: C'est ça. Aujourd'hui, vu que c'est la kermesse, on a organisé une petite action. On revend tous les objets qui se trouvent sur la table pour 1 euro, voire moins. Par exemple, on a des petits verres de shot qui coûtent normalement 50 centimes chacun.
1: Enfin, ouais,
0: c'est
1: ouais.
0: Vraiment okay. Des prix très dérisoires.
1: Donc il y a un petit peu de textile aussi, un peu des serviettes, etc. Des ustensiles de cuisine, enfin plein de choses, un peu des objets de décoration. Morgane avec nous également, qui elle aussi est directement concernée par tout ce qui est ressourcerie étudiante.
2: Oui, bah moi je travaille pour une association qui a un réseau d'associations étudiantes à l'échelle nationale.
1: Ouais.
2: Et du coup, il y a un de nos projets, ça s'appelle Un Campus, une ressourcerie. Et l'objectif, c'est d'ouvrir des ressourceries étudiantes un peu comme l'aubaine partout en France. Et du coup, il y a un pont...
1: Directement lié à la fédération que tu représentes aujourd'hui, c'est ça ?
2: Oui, c'est ça. Enfin, ouais. Nous, notre objectif, c'est pas de faire pour les étudiants, c'est vraiment de les accompagner.
1: Ouais.
2: Du coup, on va aider les associations étudiantes qui font des trucs autour de l'économie circulaire au local. Et du coup, donc, le projet, c'est d'ouvrir de nouvelles ressourceries étudiantes, mais c'est surtout aussi d'accompagner l'existant.
1: C'est ça.
2: Nous, quand on est venu rendre visite à Vassili il y a un mois et demi à peu près, il nous a dit qu'il y avait quelques problèmes pour trouver des bénévoles, pour faire connaître le lieu. Et du coup, nous, on s'est proposé de les aider. On a essayé de mobiliser un peu du monde pour trouver des nouveaux bénévoles pour l'année prochaine, par exemple.
1: Et tu l'as donc aujourd'hui spécialement pour soutenir justement cette opération de kermesse.
2: Oui, voilà, c'est ça. Ouais. Aujourd'hui, il y avait quelques bénévoles dispo, mais on s'est dit avec Réunif qu'on pouvait accompagner l'aubaine pour la journée. Ça va un peu dans la continuité de ce qu'on a pu faire avant pour les aider.
1: Aujourd'hui, ta fédération, elle chapeaute, elle regroupe combien de ressourceries ou combien de projets un petit peu initiés?
2: Alors,
1: ou
2: on a entre 15 et 20 associations étudiantes adhérentes. Mmh. Le réseau, il est assez jeune. On a un réseau depuis 2023 seulement. Mais avant, ça s'appelait Campus Market. En fait, à la base, on est une asso étudiante, on va dire comme l'aubaine, par exemple, mais basée à Lille, qui faisait des actions autour de l'économie circulaire et solidaire. Mmh. Et l'asso s'est rendu compte qu'il y avait plein d'autres assos en France qui faisaient la même chose. Et du coup, ils ont eu l'idée d'essaimer un peu les pratiques.
1: Donc les ch'tis sont descendus sur l'ensemble du territoire.
2: Voilà, on va dire que c'est ça. mais du coup, voilà, oui, entre 15 et 20 assos adhérentes et des ressourceries étudiantes. En France, il y en a pas mal. Et nous, on est en contact avec 4-5 ressourceries étudiantes aujourd'hui. Mais l'objectif, c'est d'en développer plus et d'être en contact avec plus.
1: On peut parler justement de l'importance de ces ressourceries, de la précarité étudiante aujourd'hui ?
2: Oui, carrément. Les ressourceries étudiantes, ça permet à la fois de répondre à un problème de précarité étudiante parce que ça donne accès à des choses vraiment pas chères pour les étudiants. Et à la fois, ça répond à un enjeu aussi écologique parce que ça permet de limiter le gaspillage, des objets, mais aussi des ressources naturelles et de réutiliser au maximum, de maximiser la durée de vie des objets. Et ça permet aussi de créer du lien social sur un campus parce qu'une ressourcerie, c'est un lieu où les gens, les gens peuvent être bénévoles et les gens peuvent échanger. C'est aussi des endroits où il y a des ateliers qui peuvent être organisés, des événements. Donc voilà, ça répond à plein d'enjeux en tout cas.
1: Et c'est une période un peu charnière pour les ressourceries, là, la fin d'année étudiante. C'est le moment où certains étudiants vont peut-être aussi un peu se séparer de leurs objets, là.
2: Ouais, carrément. Il y a un peu deux temps forts, nous, on en parle souvent à Réuniv, mais j'ai l'impression que c'est dans toutes les ressourceries étudiantes pareil. À la rentrée, il y a plein d'étudiants qui arrivent, donc ils ont besoin de meubler leur logement.
1: Ouais.
2: Et à la fin de l'année, souvent, ils déménagent parce qu'entre la licence et le master, ou des échanges
1: des stages ou autre, ouais.
2: Voilà, c'est ça. Et du coup, à la fin d'année, il y a aussi besoin de donner quand les étudiants déménagent. Donc voilà, il y a un peu de temps fort en fin d'année et à la rentrée.
0: Venez jeter un coup d'œil à la ressourcerie étudiante l'aubaine. On est ouvert jusqu'à la fin du semestre, jusqu'au vendredi 26 juin. On est ouvert donc tous les vendredis de 13h à 14h.
1: Ok, et évidemment, toujours besoin de bénévoles, Morgane en parlait.
0: C'est
1: pour
0: ça.
1: La rentrée prochaine, on peut évidemment rejoindre les rangs de...
0: Oui, et suivez-nous sur Insta, donc aubaine.campus3. Et dessus, vous aurez toutes les informations. Et même, par exemple, si vous ne pouvez pas le vendredi, vous pouvez toujours nous contacter directement. On peut s'arranger sur un horaire.
1: Il peut y avoir une visite privée.
0: C'est ça, exactement, c'est faisable.
1: Formidable.
0: Parce que moi qui gère l'aubaine, j'habite sur le campus ici même. Donc si je suis disponible, on peut s'arranger pour une horaire, etc.
1: Bravo Vassili, bravo Morgane, merci à vous deux.
0: Merci à vous.
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1: La Kermesse Campus 3, et évidemment, Campus 3, c'est aussi l'Agora et Campus 3, innovation sociale de notre asso il y a bien des années maintenant. Avec nous,
4: Alexandre, le responsable de la cuisine de l'Agorae.
1: Très bien. Est-ce que tu peux nous rappeler un petit peu ce qu'est l'Agorae ?
4: Avec plaisir. Alors, l'Agorae, c'est l'épicerie étudiante et solidaire de Troyes. On vend des produits à moins 48% par rapport aux produits des grandes surfaces. C'est très facile d'accès. Tu peux venir le premier mois sans éligibilité. On te vend 20 euros de courses par semaine au prix de 2 euros. Et à partir du moment où on a vérifié son éligibilité, tu peux faire autant de courses que tu veux une fois par semaine à l'Agorae.
1: Il faut des critères bien précis à respecter et pour pouvoir bénéficier, être bénéficiaire de l'Agorae.
4: De l'Agorae. Mais il y a quand même ce premier mois qui permet de se sortir de la mouise, le tendeur.
1: En gros, on calcule un reste à vivre, c'est ça ?
4: C'est ça, exactement. Et si on est en dessous d'un certain seuil de reste à vivre, on n'est pas éligible.
1: Alors l'Agorae, c'est plusieurs endroits également hein, sur
4: Oui, on
1: sur
4: a deux
1: campus,
4: antennes. Oui. On a l'antenne à la place Léonard de Vinci où nous sommes actuellement. Et puis il y a aussi un rue de Jagondin au centre ville de Troyes pour avoir le plus de couverture possible.
1: Voilà, et ça, la rue de Jagondis, alors c'est le siège historique. Hein, c'est là où a démarré l'Agorae. On rappelle un petit peu tout ce qu'on peut trouver à l'Agorae.
4: On peut trouver réellement du sec, c'est-à-dire des pâtes, du riz, des conserves, des conserves de fruits, de légumes, de viande, des produits d'hygiène, des produits féminins. Et puis on trouve, surtout en ville, on trouve des fruits, des légumes frais et on trouve surtout du réfrigéré, à l'instar du lait, des produits préparés, de la viande.
1: Et lorsque l'Agorae a été créée, et toujours aujourd'hui, il y a un vrai besoin sur Troyes malheureusement.
4: Absolument, et on est là tout pour y répondre.
1: Donc des centaines de bénéficiaires au sein de l'Agorae
4: Au fur et à mesure des années, ça a un peu baissé. Là, on est peut-être à 150 bénéficiaires sur les deux antennes. Mais on est surtout beaucoup, beaucoup aidé par Campus 3 et par la voiture qui nous prête pour faire nos livraisons. Et on y arrive. On est toujours de plus en plus de bénévoles pour pouvoir aider à la cause. Mais c'est toujours dans la bonne ambiance et c'est toujours dans la jovialité.
1: Alors qu'est-ce qu'on propose aujourd'hui sur la kermesse
4: aujourd'hui,
1: Campus 3
4: pour faire la promotion de l'Agorae, on vend des boîtes surprises. C'est toujours des denrées alimentaires qu'on vend au prix de 2 euros. On trouve des pâtes.
1: Donc on te donne 2 euros et on découvre ce qu'on a
4: exactement,
1: sous le capot.
4: Exactement. Ouais. On a des boîtes pour les garçons, des boîtes pour les filles, des produits spécifiques pour chacun, surtout des boîtes mixtes si on aime que le miam-miam.
1: Donc tu les orientes un petit peu, du coup, là, hein, pour le coup, déjà.
4: c'est certains besoins qui sont spécifiques. Quoi.
1: Tout à fait, oui. Et donc ça commence un petit peu déjà.
4: Comme tu vois, là on a presque fini.
1: Des surprises quand les gens ouvrent la boîte.
4: Ah ouais, il y a surtout la surprise principale, c'est le fait que la personne qui ait préparé la boîte nous ait fait une petite note pour montrer le support et l'amour qu'on apporte à la personne.
1: Il y a un petit mot
4: à
1: l'intérieur en plus.
4: Voilà. Le gambling, 2 euros la boîte secrète. Et des boîtes pour les garçons, des boîtes pour les filles. Et tu peux regarder ce qu'il y a à l'intérieur. T'as des pâtes, des trucs. Ah, tu choisis la boîte, mais tu sais pas qu'il y a dedans. Hein.
5: Ok, bien.
6: Ah bah oui.
5: Okay.
6: Mince.
5: C'est vraiment du bon goût.
6: Miséricorde, s'il te plaît.
4: Tu choisis la boîte.
5: Tu peux compter,
4: mais tu choisis ta boîte.
5: Ok. Moi, je prends la rouge en dessous là, elle me tente bien.
7: Il est un peu chiant, les clients quand même.
4: Alors, qu'est-ce que t'as
5: réussi à faire ? Ah, c'est mix. Waouh ! Pour la TN1, c'est pas.
4: Du lubrifiant, juste là !
6: Exceptionnel !
5: Magnifique.
4: A UTT, c'est sympa, merci.
5: Mais non,
4: et voilà,
5: c'est des bonnes choses. C'est pas ça, mais c'est vraiment rempli en plus.
4: C'est de la part des
6: gars,
5: avec le snap.
4: Franchement, 2 euros, c'est pas un bon deal ça.
5: Carrément, c'est gourmand.
4: Tiens, je vais te piquer des trucs.
5: C'est pas en direct, j'espère. C'est gourmand, tiens.
1: Tu peux nous lire un petit peu le petit mot là qui t'est écrit.
5: Je crois une danse s'il te plaît. C'est pour mes chers étudiants, nous sommes les élèves de l'école et du collège Saint-Loup. Nous avons confectionné cette boîte pour vous aider et vous soutenir dans vos études. Dans cette boîte, vous y trouverez de quoi vous nourrir, vous laver et écrire. On espère que cette boîte vous sera utile.
4: Ingénieur, ouais.
5: On vous souhaite bon courage, les élèves de l'école et collège Saint-Loup.
4: Très gentil.
7: C'est mignon.
5: Ouais, on vous envoyait un message.
6: La écrite, merci pour faire la boîte et tout. T'es trop forte.
4: Allez.
1: Voilà. Sinon, l'Agorae va rester ouverte durant l'été. Ça va se passer un petit peu comment l'organisation ?
4: Alors, l'Agorae reste ouverte jusqu'au 7 août. Elle réouvre la première semaine des cours. Donc, on aura une fermeture le temps de. Juste avant la fermeture, on fera une opération pour vider nos frigos. Parce que ce sera des choses qu'on perdra sinon. Et puis sinon, visitez nos réseaux sociaux et on vous tiendra au courant de la fermeture et de l'ouverture d'Agorae.
1: Et sinon, toi, ton rôle, tu disais responsable de la cuisine, alors dis-nous un petit peu en quoi ça consiste.
4: Occasionnellement, on a des opérations, on récupère énormément d'un certain fruit, d'un certain légume ou d'une certaine denrée, il faut en faire quelque chose. Par exemple, récemment, on a fait une opération endive.
1: Ah, toi, tu transformes alors là.
4: C'est ça, je transforme. j'ai préparé énormément d'endives pour pouvoir préparer pour les personnes qui arrivent à l'Agorae, qu'on puisse partager un moment.
1: Donc tu les distribues
4: autour de l'endive.
1: Voilà, vous les distribuez. Ou ça se passe dans le cadre d'une soirée, etc.
4: C'est
1: vous
4: dans le cadre d'une soirée, d'une opération. On mange des endives parce qu'il y en a trop.
1: Très bien, donc aujourd'hui la Gorée durant toute la journée, sinon elle est accessible, il y a des permanences durant l'année universitaire, ça se passe
4: c'est
1: comment?
4: C'est ça, alors la Gorée est ouverte tous les jours de 17h à 21h, et à certaines occasions elle est ouverte le midi, le lendemain si, mais pour ça il faut toujours suivre nos réseaux sociaux.
1: Bonne kermesse.
4: Merci beaucoup à toi aussi.
1: Découverte Campus spéciale Kermesse Campus 3 2026. Voilà, l'émission se termine, on vous a fait vivre cet événement depuis une heure maintenant hein, sur l'antenne de Radio Campus 3, un événement qui a eu lieu mardi 9 juin, place Léonard de Vinci, Technopole de l'Aube, donc à deux pas des locaux conjointement gérés par Campus 3 et l'Agora et Campus 3. Si vous voulez en savoir un peu plus sur Campus 3, ses activités, si vous voulez rejoindre également l'équipe, n'hésitez surtout pas à nous contacter, Campus 3, vous retrouverez bien sûr toutes les infos via le net, via les réseaux également, Insta, X, sachez qu'on est basé à la maison des étudiants, notre siège social, 6 rue de la Petite Courtine, également les studios d'ailleurs de Radio Campus 3, vous avez également l'Agorée, Campus 3, rue de Jargondis, également un autre local, basé ici même d'ailleurs, place Léonard de Vinci, et l'Aubaine, la ressourcerie étudiante au Newton, pas très loin d'ailleurs de la Technopole de l'Aube, ici même, pas très loin de la place Léonard de Vinci. Passez de bons moments sur Radio Campus 3, à très vite, et restez là, les programmes continuent.
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28: 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Deux milliardaires de la Silicon Valley payent des scientifiques pour chercher un bug dans la réalité. 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
16: Ça commence, salut tout le monde, bienvenue sur Radio Campus 3, Forum Campus tous les jours hein, entre 16h et 18h, dans la foulée c'est déjà demain, donc on est ensemble en tout et pour tout durant 3h, donc 180 minutes s'il vous plaît, jusqu'à 19h, du bon son pop rock, des rendez-vous tous les quarts d'heure, avec notamment dans Forum Campus, ce sera tout à l'heure dans la deuxième heure, le jeudi, l'actualité de la maison du boulanger avec Anne-Sophie Duriga qui nous rejoindra, donc on parlera vie culturelle, sortie, spectacle, plein de choses à vous annoncer tout à l'heure. Et dans la première heure, et ça ce sera dans une petite demi-heure, l'actualité de notre asso. Voilà, vous les étudiants, les étudiantes sur Troyes, ça vous concerne directement, l'actualité de la Fédération des étudiants troyens, il s'en passe des choses au sein de notre asso, on en parlera tout à l'heure, donc à 16h30, notez bien le rendez-vous. Bon après-midi avec nous.
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0: Lolo Mouzard avec vous, Radio Campus 3 pour vous accompagner, la radio de la Fédération des étudiants troyens, première radio étudiante de France, première radio associative troyenne et au boison. On vous le doit ça là, un grand merci à vous les auditeurs, les auditrices de Radio Campus 3.
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0: Le Jazz Classic Festival revient du 9 au 27 septembre. Pour cette 9e édition, le Jazz Classic Festival s'invite dans toute l'Aube, avec plus de 30 rendez-vous portés par de nombreux artistes venus de toute l'Europe. Cette année, le parcours musical est traversé par un fil conducteur naturel, Wolfgang Amadeus Mozart. Sa musique sera mise en regard avec des univers très variés, de Smetana à Richard Strauss, en passant par Britten, Stravinsky ou la compositrice Dobrinka Tabakova. Avec au programme notamment les Obsessions, mêlant visites du patrimoine et concerts, mais aussi les concerts en famille, les baby-concerts pour les tout-petits, ainsi que des actions pédagogiques et des rencontres destinées à tous les publics.
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0: Le meilleur du rock, le meilleur de la pop pour vous accompagner sur Radio Campus 3, les grands artistes internationaux. Pas mal de découvertes également à longueur de journée sur l'antenne de Radio Campus 3. Mais pour l'heure, petite pause dans la programmation musicale. On va parler un peu de nous là. On n'est jamais aussi bien servi que par soi-même. Hein. On va parler de la Fédération des étudiants troyens, notre asso. On va parler de Campus 3 Info, Campus 3 à suivre.
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0: Avec nous, les forces vives de la Fédé des étudiants troyens Campus 3. Vos prénoms ?
10: Audric, Gabriel.
0: Alors déjà, vos fonctions au sein de la Fédération ?
10: Alors moi, Audric, du coup, je suis premier vice-président de Campus 3. Donc je m'occupe de fédérer, de représenter l'ensemble des assos étudiantes de Troyes et d'essayer d'organiser des événements ensemble, inter-école, pour essayer de réunir un peu tous ces étudiants.
11: Et puis moi, du coup, Gabriel, deuxième vice-président de Campus 3, qui gère un peu la partie communication de la fédé, et puis Paul, du coup, Audric sur l'émission.
0: Audric, Gabriel, bon, il nous manque juste Axel, qui viendra faire un petit tour un peu plus tard. Alors aujourd'hui, c'est quand même un événement. La première kermesse Campus 3, c'est quoi l'idée vraiment de cet événement ?
10: Alors l'idée, c'était de marquer le coup un peu de cette fin d'année. On sait que la fin des études approche pour les étudiants de l'UTT, de l'IUT, de la fac, même s'ils sont un peu plus loin de nous. Et voilà, le but, c'était de marquer le coup avec un événement qui nous réunit tous ensemble autour de quelque chose qui a marqué notre enfance, la kermesse.
0: La kermesse.
10: Effectivement, et voilà, on a essayé de faire ça ici, sur la place en face du restaurant universitaire. Et voilà, on met aussi en place pour les étudiants une friperie, l'Agorae qui est aussi présente pour aussi lutter contre la précarité. Puis voilà, le but c'est de se réunir tous ensemble.
0: Et le concept, c'est des stands associatifs, il y a des jeux, il y a plein de choses.
11: Oui, exactement, c'était de se retrouver d'une manière un peu chaleureuse, justement, ouais. Avec plusieurs activités et puis inviter justement plusieurs associations, dont par exemple des B2E que nous on représente, qu'ils puissent justement montrer ce qu'ils font, mais aussi des associations de la ville troyenne pour qu'on découvre un peu justement ce qu'on peut faire à Troyes. Justement, on manque peut-être un peu de communication avec certains acteurs, donc c'était l'occasion justement d'en faire découvrir.
0: Donc c'était à souhait un petit peu de Campus 3 de réunir un peu tout ce qui fait la vie étudiante troyenne, mais aussi un souhait des associations d'avoir un petit peu plus de visibilité peut-être pour certaines.
10: Oui, c'est ça, exactement. Alors nous, on a forcé aucune association à venir, c'était sur la base du volontariat. Donc voilà, c'était aussi leur occasion de se présenter, de montrer ce qu'ils sont capables de faire. On va avoir ici par exemple une association de l'IUT, le BDE-CJ. On va avoir aussi des assos qui ne sont pas étudiantes. Là-bas, une asso qui lutte pour l'égalité entre les hommes et les femmes, des droits. Voilà, le but c'est de réunir tout ce qui se fait en termes d'associatif à Troyes, que ce soit étudiant ou non étudiant.
0: Et justement, de parler aussi des sujets qui nous tiennent à cœur au sein de la fédération, tu en parlais, la précarité, les violences sexistes, sexuelles, la lutte contre les addictions également.
10: Exactement.
0: Alors ça se fait à travers des stands. Là, on a plusieurs stands au sein de la fédération parce qu'on présente aussi nos activités au sein de la fédération. Tu peux aussi les rappeler d'ailleurs.
10: Alors oui, donc on va avoir un stand Agorae, donc l'Agorae qui est une épicerie solidaire pour les étudiants précaires qui propose des plats et des courses à moindre coût. Donc on va par exemple retrouver des paquets de pâtes à 10% du prix du marché. Donc un paquet de pâtes à 10 centimes par exemple.
0: Donc ça, c'est une création vraiment, une innovation sociale de la Fédé il y a quelques années en arrière.
10: C'est ça, ouais. Alors l'Agorae, c'est un projet national et l'Agorae de Campus 3, elle est là depuis 2018.
0: Avec pas mal de bénéficiaires aujourd'hui.
10: Exactement,
0: hein, malheureusement, on peut le dire.
10: On a plusieurs centaines malheureusement de bénéficiaires. On aimerait en avoir moins, mais malheureusement ils sont là et on a besoin de les aider. On va retrouver aussi du coup un stand de la radio que tu tiens aujourd'hui.
12: Ah, on se balade avec notre micro aujourd'hui.
10: Exactement,
12: hein.
10: Et heureusement que tu es là pour parler de nous. On va voir aussi l'Aubaine. L'Aubaine qui est une ressourcerie étudiante à laquelle on va pouvoir retrouver donc, du mobilier à moindre coût encore une fois. On va pouvoir acheter par exemple un meuble ou une table à quelques euros. Et ça, donc, ce qu'on fait, c'est qu'on récupère en fin de semestre les meubles des étudiants qui repartent 2-3 généralement.
12: Et puis le stand Friperie. Le stand Friperie aujourd'hui qui est tenu directement par Campus 3. Donc là, on rhabille de la tête aux pieds les étudiants sur 3. Qu'est-ce qu'on propose sur ce stand?
11: On propose plusieurs vêtements qu'on nous a donnés soit volontairement, soit pendant nos différents passages dans les écoles. On a fait un grand passage début mai dans les écoles pour récolter justement les vêtements non utilisés des étudiants dans le but justement de les revendre. Et puis c'était un peu une des activités qui nous manquait. On voulait justement proposer aux étudiants, notamment les plus précaires, des vêtements à bas coût. Et donc,
12: alors on dit friperie, mais quand même très bonne qualité, hein, en très bon état.
11: Oui, c'est clair. On a aussi des pulls qui n'ont jamais été mis.
12: Qui sont tout neufs. Ouais.
11: Voilà, qui sont tout neufs.
12: Alors à prix cassé, à mort.
11: À prix cassé en plus. il reste plus cher que le reste des vêtements utilisés, mais c'est.
12: Tu peux nous parler un petit peu de ce qui est présenté et les prix, les tarifs,
11: oui.
12: Parce que c'est.
11: Alors
12: super
11: on va avoir donc par exemple des t-shirts à 1€. Pareil pour les chemises et polos. On va avoir des pulls à 3€. Ceux justement qui sont neufs sont à 5€, et puis des pantalons à 2€, ce qui est vraiment bien cassé comparé au marché normal. Ouais.
12: Alors tout style, toute taille, toute couleur.
11: Exactement.
12: Il y en a pour les filles, les garçons.
11: Il y en a pour les filles, les garçons. Il y a des petites tailles, des grandes tailles. Personne n'est laissé à l'écart.
12: Ok, donc t-shirt, ça c'est plutôt pour l'été. Après la rentrée, il y a plutôt les suites, c'est ça?
11: Exactement.
12: Ouais. Il y a des sous-vêtements.
11: Il y a des sous-vêtements, des ceintures aussi, des accessoires.
12: Tu disais, on avait l'idée, c'était une activité qui manquait au sein de la FEDE. C'est quelque chose qui pourrait comme ça se mettre en place quand même, de façon pérenne?
10: Alors oui, comme vous le savez un peu tous, on a la Nuit Campus 3, qui se retrouve en novembre tous les ans. Et là, on voulait vraiment faire un événement qui permettait de réunir les étudiants sans qu'ils aient à dépenser le moindre sou. Et le but aussi de cette nouvelle édition, c'est que ça se pérennise, ça se continue dans le temps. Voilà, on lance ce projet donc, qui a été porté par Maxime principalement, et on espère que ça dure dans le temps. Là, le but, c'est que ça continue et que dans quelques années, qu'on revienne à Troyes et que ce soit toujours là.
12: Et ça serait toujours intégrer l'idée quand même directement à la fédération, peut-être aller et rattacher à l'Aubaine.
10: Alors, pourquoi pas, on n'a pas encore réfléchi le sujet. Là, étant donné que c'est la première édition, la fédération a porté quand même 95% du sujet. Oui. Après, ça pourrait être aussi sympa que ce soit aussi porté par les autres assos étudiants des écoles. Pourquoi pas le B2 de l'UTT, pourquoi pas le B2 de la Way School. Peu importe, on va voir ce que le temps nous va nous dire.
12: Alors, première kermesse, ça en appelle d'autres. L'idée, c'est aussi de pérenniser cet événement année après année.
10: Ouais, le but, c'est que voilà, ça ne s'arrête jamais, on espère bien.
12: Donc l'idée, c'est de passer aussi le relais bientôt, là, parce que pour vous, le mandat va se terminer là, dans peu de temps.
11: Oui, là, c'est la semaine prochaine, du coup. La semaine prochaine, on est censé élire notre nouveau président, le nouveau bureau. Là, c'est la fin pour nous. Et du coup, c'était une belle occasion de finir le mandat. Et puis, pour ajouter sur le fait qu'on aimerait bien garder ça pérenne, c'est que on a un événement énorme en début d'année, c'est la Nuit Campus 3. Et justement, on n'en avait pas vraiment pour la fin d'année. Donc, au moins, ça nous fait deux gros événements à organiser dans l'année, quoi, qui sont un peu nos événements signatures, on va dire.
12: L'idée aussi, c'est de recruter aussi peut-être au sein de la fédération. On peut lancer un appel d'ailleurs.
10: Je me permets de lancer, merci Laurent pour cette perche tendue, je me permets de lancer une bouteille à la mer. N'hésitez pas à nous rejoindre si vous voulez participer aussi à ce genre d'événement. Si vous voulez aussi rejoindre le bureau, on fait tout un tas de choses contre la précarité et pour fédérer les étudiants troyens tout au long de l'année. Et après, si seulement vous voulez juste vous occuper de la kermesse, vous pouvez aussi venir que pour la kermesse. C'est déjà énorme si vous venez juste pour ça.
12: Ou même dans un premier temps, peut-être en tant que simple observateur, voire un petit peu de la fédération, voilà. Puis après, voilà.
10: Exactement, vous pouvez venir participer à nos réunions, voir ce qu'on est capable de proposer, ce qu'on est capable de faire tous ensemble, parce que voilà, c'est l'union qui fait la force, comme
12: c'est
10: d'habitude.
12: Ça, puis on rappelle que c'est pratiquement la seule fédération, c'est la seule association sur Troyes et le territoire qui est inter-école, pour le coup.
10: Exactement, on est la seule fédération de territoire. Hein. On est la seule fédération de territoire qui réunit l'ensemble des associations étudiantes de Troyes. C'est, voilà, parce que 3, c'est, pour le rappel, c'est 10 000 étudiants. Donc,
12: Bon, pour vous, bientôt la fin. Si on parle un petit peu de votre grande vie d'étudiant, là, C'est la fin de votre année, ça se passe bien, il y a des partiels en vue.
10: Exactement, oui, là, nous on est étudiants à l'UT, donc c'est bientôt être la fin de l'année. Gabriel, si tu veux le dire peut-être un petit mot.
11: Bah ouais, c'est la fin de l'année, on part sur nous deux, on part sur une poursuite d'études. On va quitter Troyes malheureusement. Mais c'était très formateur justement de faire des assos ici. Et puis là du coup je sais pas quoi rajouter d'autre que juste.
12: Et pour votre poursuite d'études, vous avez envie d'intégrer d'autres assos, c'est quelque chose qui est indispensable pour vous un petit peu la vie associative étudiante, les échanges entre étudiants, etc.
11: C'est vrai que c'est un peu devenu partie du quotidien pour nous. Donc ça va être difficile de s'en détacher, donc pourquoi pas effectivement pour la suite retrouver de l'associatif sur nos prochains lieux d'études, et puis continuer justement à faire des actions pour les étudiants, mais du coup dans d'autres territoires, pourquoi pas apprendre soit de nouvelles choses ou apporter ce que nous on a appris ici à Troyes à l'extérieur, quoi.
12: Ok, bonne chance à vous, plein de réussite dans vos dernières années d'études, et puis un grand merci en tout cas pour votre implication dans la Fédé des étudiants troyens, tout ce que vous avez apporté.
10: Merci à toi, Laurent.
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0: Forum Campus, tous les jours, l'après-midi, jusqu'à 18. Au-delà, c'est déjà demain, je reste avec vous jusqu'à 19h, hein, pas de problème, en non-stop. 16h, 19h, comme tous les jours.
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18: Ouais, salut à vous qui nous rejoignez la deuxième heure de Forum Campus. C'est Anne-Sophie qui nous rejoindra tout à l'heure. Anne-Sophie Duriga du Centre culturel de Troyes pour votre minute de la maison du boulanger. Mais oui, ce sera tout à l'heure à 17h30. D'ici là, un nouveau bloc-notes de l'info pratique, service info vie étudiante, de l'info loisir. C'est tout ça à la fois, les bloc-notes à deux reprises dans Forum Campus. 16h15, c'était tout à l'heure. Et donc à 17h15, prochain rendez-vous.
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0: Et voilà, comme toujours pour vous, du bon son pop rock sur Radio Campus 3. Ça va continuer après un peu d'infos, évidemment.
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3: Bravo, un grand bravo à vous d'avoir choisi Radio Campus 3 d'être là, tout simplement. On est super heureux, évidemment, de vous savoir à l'écoute. Vous, les auditeurs, les auditrices, les fidèles, et puis vous qui découvrez peut-être Radio Campus 3 aujourd'hui même. 17h30, je vous propose de marquer une toute petite pause, et puis on va retrouver Anne-Sophie Duriga du Centre culturel de Troyes. C'est la minute de la maison du boulanger qui arrive.
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7: Bonjour à toutes et à tous, ravi de vous retrouver cette semaine parce qu'on a encore deux belles choses à vous annoncer du côté de la maison du boulanger. 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Le comédien troyen Théo Dussoulier devient parrain de la saison. 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Vous avez bien compris, un programme intense. Et ce n'est pas fini, je vous donnerai les autres nouvelles très bientôt. 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

0: Lolo Mouzard, je suis là, comme tous les jours, pour vous accompagner. En plus, d'ailleurs, je vais rester avec vous quasiment toute la journée et jusqu'au soir. Hein. Tout à l'heure, à partir de 21h, comme tous les jeudis soirs, Rockstation, avec les grandes stars internationales. Du bon son pop-rock pour vous, hein, ça a bien bougé, 21h, 23h. Rockstation sur Radio Campus 3, programmation en ligne, via les réseaux et notamment la page Facebook Radio Campus 3.
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4: Une première sur le réseau Marcel à vélo qui fête ses 5 ans. Troyes Champagne Métropole vient de lancer en effet la station MacArthur Glen, première station électrifiée du réseau. Le principe, les vélos à assistance électrique rechargent désormais leur batterie directement en station. Plus pratique pour les usagers, plus facile pour la gestion. 5 ans déjà, lancé en juin 2021, le Marcel à vélo s'est imposé dans le quotidien des habitants. Les chiffres parlent d'eux-mêmes. Plus de 17 000 inscrits sur l'application, plus de 554 000 trajets réalisés, plus d'un million de kilomètres parcourus. Et l'aventure continue à Lavaux, où la mobilité se réinvente à 360 degrés. Une nouvelle voie verte longe désormais la RN77 entre MacArthur Glen et Décathlon, avec une liaison vers le centre de Pont-Sainte-Marie. Sur place également, une aire de covoiturage et un nouvel arrêt de bus Dame Blanche, desservi par la ligne 12 de la TCAT. Vélo, bus, covoiturage, tout est pensé pour se déplacer autrement.
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1: Le musée d'art moderne, collection nationale Pierre et Denise Lévy de la ville de Troyes accueille, on le rappelle, jusqu'au 21 juin l'exposition Lavaux, un prince celte en bord de Seine. En 2015, l'équipe de l'INRAP a mis au jour à Lavaux une nécropole qui a perduré de la fin de l'âge du bronze au temps des tricases gallo-romains. Elle y a découvert une tombe princière des environs de 450 avant notre ère, riche de près de 200 pièces formant un exceptionnel mobilier funéraire. Céramique grecque, chaudron de bronze parmi les plus grand du monde antique, vaisselle étrusque, ustensiles d'argent et d'or, bijoux d'or, chars à deux roues. Pour la première fois, l'ensemble des objets de la tombe princière est présenté au public un peu plus de 10 ans après leur découverte. Rendez-vous donc au musée d'art moderne de Troyes, c'est place Saint-Pierre, c'est juste à côté de la cathédrale.
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1: Le Just Classic Festival revient du 9 au 27 septembre. Pour sa 9e édition, le Just Classic Festival s'invite dans toute l'Aube avec plus de 30 rendez-vous portés par de très nombreux artistes venus de toute l'Europe. Cette année, le parcours musical est traversé par un fil conducteur naturel, Wolfgang Amadeus Mozart. Sa musique sera mise en regard avec des univers très variés, de Smetana à Richard Strauss, en passant par Britten, Stravinsky ou encore la compositrice Dobrinka Tabakova. Avec au programme notamment les aubes sessions, mêlant visite du patrimoine et concerts, mais aussi les concerts en famille, les baby-concerts pour les tout-petits, ainsi que des actions pédagogiques et des rencontres destinées à tous les publics.
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19: 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Deux milliardaires de la Silicon Valley payent des scientifiques pour chercher un bug dans la réalité. Non, ce n'est pas un épisode de Black Mirror. 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

0: elle se demande si nous n'y serions pas déjà. Imaginez des mecs en sweat à capuche qui codent des IA toute la journée et qui finissent par se demander, le soir venu, s'ils ne sont pas eux-mêmes du code. 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Plus nos technologies avancent, plus l'hypothèse de la simulation semble plausible. 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Pourquoi est-ce que ça nous fascine? Parce que ça explique tout, ou rien du tout, puisque ça ne fait que repousser le problème du sens. Pourquoi une simulation plutôt que rien? 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Alors, si vous trouvez des bugs ou des glitches dans la réalité, prévenez-moi.
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24: Bonjour à tous, bonjour à toutes, bienvenue dans l'émission Loading, dernière émission de cette saison 15. Bienvenue, vous êtes en direct 20h-21h le jeudi et en rediffusion le vendredi 13h-14h et le dimanche 18-19h. Bonjour Élodie.
25: Bonjour Sonia.
24: Comment ça va pour cette dernière?
25: Bah chaudement, hein. On
24: chaudement.
25: Va tous cramer. Voilà, c'est un peu clair. Comme dans Mario Bros avec le soleil.
24: Le
25: voilà,
24: soleil qui ça. Te tue.
25: Voilà, c'est exactement ça.
24: Eh bien oui, c'est notre dernière émission de cette 15e saison qui était un petit peu plus courte que les autres vu qu'on a commencé un petit peu en retard. Est-ce qu'on se donne rendez-vous à la rentrée, Elodie?
25: Vas-y. Je pense, oui.
24: 16e saison à la rentrée.
25: Je pense,
24: oui. Alors pour cette dernière émission de la saison, si vous nous suivez, vous avez l'habitude. Mais si vous ne connaissez pas, chaque dernière saison, avec Elodie, on inverse nos rubriques. C'est-à-dire que je fais les siennes et elle va faire les miennes. Donc c'est moi qui dois dire le sommaire de cette émission.
25: Ah bah évidemment, oui. Je vais pas me taper tout le boulot non plus.
24: Ah bah oui, bien sûr, tu vas venir à la technique du coup.
25: Oui, tu vas faire le blog.
24: Ok, un échange. Donc eh bien, au sommaire de cette émission, Elodie va nous parler des sorties jeux vidéo de la semaine. Ensuite, on parlera des événements de l'été. Et oui, il y a plusieurs événements qui ont lieu cet été, par chez nous, mais pas que. Ensuite, Elodie nous parle d'un forum roleplay.
25: Ouais, je choisis un forum city en plus.
24: Oui, et qui se passe au Japon, non?
25: Oui, bah, oui, écoute, j'ai cherché forum RP Japon, j'ai fait « Ah, oh, bah voilà !» J'ai pas cherché plus loin.
24: Et puis ensuite, je vous parle de bouquins, non pas d'un bouquin, mais de deux bouquins, et si vous aimez le cosplay, donc restez à l'écoute. Ensuite, Elodie nous parle des sorties cinéma, de l'actu tournage... La petite rubrique, alors je ne sais pas du coup la petite rubrique...
25: Que de sont-ils devenus?
24: C'est un
25: que qu'est-elle devenue? Qu'est-elle devenue? Cette actrice d'un film des années 80.
24: D'un film des années 80, d'accord, ok. Et ben on verra ça, puisqu'elle m'a fait un petit blind test que je n'ai pas écouté, mais on écoutera ensemble hein, du coup. Pour finir l'émission, je vous parlerai... non, il y a la petite... Non. Si, c'est ça. Oh, tu vois, je suis perdue. J'ai pas l'habitude de faire le sommaire. Et en fin d'émission, je vous parle d'une série qu'elle est trop bien. Et en plus, je crois que tu l'as vue aussi.
25: Oui,
24: voilà. Et ben, c'est parti, hein, du coup. Je te laisse la parole.
25: Eh bien oui, dans l'actualité jeux vidéo, il y a la sortie de Dear and Boy sur PC, PS5 et PS4 qui est donc déjà sorti le 23 juin. Donc c'est un jeu de plateforme avec une très forte narration visuelle développé par le studio parisien Laughline et édité par Dear Villagers. Comme son nom l'indique, on y suit un garçon et un cerf, plus précisément... Lors d'un jour pluvieux, alors qu'il attend son bus, un jeune garçon est approché par un petit faon. Ce dernier semble seul et surtout apeuré. Il se laisse cependant approcher par l'humain qui décide de l'aider à retrouver les siens. Ils partent donc ensemble à la recherche des autres cerfs dans une aventure pleine d'émotions et de poésie, le tout avec un sublime style visuel. Donc voilà, Dear and Boy. Vous avez également la sortie de Dead or Alive 6, Last Round sur PC, PlayStation 5, Xbox Series, qui est sorti le 25 juin. Dead or Alive 6 Last Round est un jeu de combat 3D développé par Team Ninja et édité par Koei Tecmo. Cette version reprend l'ossature du sixième épisode et regroupe une partie des contenus additionnels avec des ajustements de mode et des options de présentation, dont un mode photo. Les joueurs et les joueuses choisissent un personnage parmi le roster et s'affrontent en duel en misant sur les enchaînements, les contres et la gestion des distances. Une édition gratuite Core Fighters est proposée en parallèle avec un accès limité à certains combats et modes. Et puis vous avez également, je pense que c'est la sortie qui est peut-être très attendue du moment, Star Fox sur Switch 2, qui est donc sorti le 25 juin. Donc c'est un jeu d'action spatiale développé et édité par Nintendo. Il s'agit d'une réinterprétation de Star Fox 64. On y dirige Fox McCloud et l'équipe Star Fox dans une série de missions visant à reprendre le système de l'IFA Face aux forces d'Andros. Le jeu alterne combat aérien, séquences sur rail et phases d'affrontement plus ouvertes avec des véhicules comme l'Arwing, le Landmaster et le Blue Marine. L'aventure s'appuie sur un doublage intégral, une bande originale orchestrale et une refonte visuelle pensée pour accompagner la structure originale, tout en reprenant ses embranchements et objectifs de mission avec un peu plus d'éléments scénaristiques. Voilà, donc Star Fox sur Switch 2 qui est donc sorti le 25 juin.
0: Ok, merci Elodie. On repasse à la musique et puis ensuite je vais vous parler du coup des événements qui ont lieu cet été. On a quand même quelques petits trucs.
25: On a déjà parlé de la rencontre européenne des voitures stars de cinéma et de séries télé, les 25 et 26 juillet à Pont-de-Vaux.
0: Voilà, c'est ce que tu nous as parlé la semaine dernière. Mais il y a d'autres événements cet été et un peu aussi par chez nous. On passe à nouveau la musique, donc on écoute Émilie Simon avec Dame de Lotus. Et on se retrouve tout de suite après, toujours sur Radio Campus 3 et toujours dans la dernière émission de Loading de la saison. À tout de suite.

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3: Toujours sur Radio Campus 3, toujours dans l'émission Loading, la dernière de la saison 15, et oui. Et vous êtes en direct, hein, toujours le jeudi, hors diffusion le vendredi et le dimanche. Et je vous rappelle qu'avec Elodie, on a échangé nos rubriques pour cette dernière, comme d'habitude. Et c'est à moi de parler d'événements qui a lieu cet été. Alors tout d'abord, le gros événement de l'été au niveau convention, et oui, vous en doutez, c'est la Japan Expo. Ça est déjà la 25e anniversaire de la Japan Expo, déjà, et oui. Ça a lieu du 9 au 12 juillet, c'est au Parc des Expos Paris-Nord-Villepinte. Et bien sûr, vous allez retrouver énormément de choses dans cette Japan Expo, toujours autour de la pop culture, le cosplay, les animés, les mangas, les jeux vidéo, la J-pop, la culture japonaise, vraiment. Beaucoup de choses à voir. Et au niveau des invités, pareil, ils mettent vraiment le paquet chaque année. Cette année, en invité, vous avez Keisuke Itagaki, qui est connu pour la série de manga Baki. Vous avez Yoshiki, le leader de X-Japan. Vous avez différentes stars de J-pop. Il y a vraiment beaucoup de gens du Japon, hein, qui viennent là.
4: Ah, c'est cool.
3: Et vous avez notamment Kihari Pamyu Pamyu, pour ceux qui connaissent la J-pop. J'aime beaucoup.
4: D'accord.
3: Du côté de chez nous, eh bien, on a des youtubeurs, notamment Cyprien qui sera là. Il y a notre Brigitte Lecordier nationale qui sera là, qui est souvent.
4: Oui, elle a sorti une BD, je crois, en plus.
3: Voilà.
4: J'ai pas lu encore, mais elle doit être certainement là aussi pour dédicacer sa BD, j'imagine.
3: Voilà. Mais elle est souvent à la Japan Expo. Oui. Voilà, Brigitte Lecordier, qu'on ne présente plus. Hein. Si vous ne savez pas qui c'est, bah, vous tapez ça, vous googlez ça. Voilà. Il y a Gastronogeek qui sera là, il y a Feridina, il va y avoir des cosplayers, des comédiens de doublage, vraiment beaucoup de monde. Je vous laisse regarder tous les invités sur le site parce qu'il y a vraiment beaucoup d'invités. Et puis là, au niveau de cet événement, donc du 9 au 12 juillet, hydratez-vous bien parce qu'il fait très chaud à la Japan Expo.
4: Dire, c'est plein de vitres. c'est prévoyez un costume léger.
3: C'est ça. Et surtout, faites attention, lisez bien le site sur les consignes de sécurité, ouais. Puisque la Japan Expo est de plus en plus drastique sur les armes, notamment les répliques d'armes. Pour les cosplayers, la mousse, ça passe, le reste, en gros, ça passe pas.
4: D'accord. Donc, j'espère qu'ils permettent d'avoir une gourde parce que je sais qu'il y a des événements qui ne le permettent pas.
3: Alors là, c'est pareil. Sur les consignes de sécurité, ouais. Ils vous disent.
4: S'il y a plus les bouteilles d'eau en plastique,
3: tout ce qui est accepté et tout ce qui ne l'est pas. Lisez vraiment bien ces consignes avant d'y aller. Ça vous évitera des petits problèmes sur place. Surtout que voilà, si vous voulez sortir votre super cosplay avec la super arme que vous avez fabriquée, mais c'est une arme en bois ou en plastique, et bah dommage, vous ne pourrez pas y aller. Il fallait utiliser de la mousse Eva. voilà, donc lisez bien tout ça. Je vous ai mis sur notre blog loadingradio.wordpress.com le petit lien du site internet de la Japan Expo, mais si vous tapez ça sur internet, c'est paris.japan-expo.com. Vous avez vraiment tout ce qu'il va y avoir et il y a beaucoup de choses à faire dans cette Japan, beaucoup de programmes différents, vraiment pour tout le monde.
4: Moi, je l'ai fait une fois sur 3-4 jours, c'était vraiment bien. T'as le temps de voir beaucoup de choses et de prendre le temps même de te poser pour lire des mangas, j'ai apprécié, ouais.
3: Voilà.
4: C'était cool. Voilà. Et là, il y a des passes, hein, plusieurs jours, voilà. N'hésitez pas à regarder les tarifs.
3: Oui. Et donc là, c'est le 25e anniversaire. Et
4: ouais, ah oui.
3: Déjà. D'autres petites choses qui ont lieu cet été. Alors, je prends des pincettes puisque ça n'a pas été confirmé encore.
4: Je pense que tout dépendra de la température.
3: C'est ça. C'est la SF Expo d'été, en fait. La SF Expo était près de la mairie de Sainte-Savine en avril. Normalement, ils reviennent à l'ancienne piscine de Sainte-Savine comme tous les étés. C'est beaucoup plus petit, c'est sur une journée. Mais voilà, c'est toujours sur la pop culture. Il y a plein de choses aussi à faire. Il y a des animations, etc., du cosplay. Voilà. Normalement, ce sera le 22 août. C'est un samedi, 22 août. S'il pleut le samedi, ça sera reporté au dimanche. Mais ce n'est pas officiel. Donc, je vous dis ça. Le mieux, c'est de les suivre sur les réseaux. C'est donc le 22 août SF Expo, donc vous tapez SF Expo, que ce soit sur Facebook ou sur Instagram, normalement Ils vont vous dire quand ce sera bon et que si c'est confirmé ou pas. En tout cas, moi, on m'a dit le 22 août, mais voilà. Comme je vous l'ai dit, c'est pas encore confirmé, ça sera à l'ancienne piscine de Sainte-Savine. Voilà, pour l'univers de la pop culture. Et puis, si vous aimez le médiéval, eh ben, sachez que bah, du côté de chez nous, bah, on a quand même des événements médiévaux.
4: C'est vrai, hein, c'est vrai, c'est vrai.
3: Tout d'abord, le 1er de août, il y a les fêtes médiévales d'Herville-Châtel. Très jolie petite ville.
4: Oui.
3: Vraiment, il y a des super photos en plus à faire là-bas. Il y a vraiment des chouettes endroits, notamment
4: ouais, j'ai bien aimé, je l'ai fait
3: la
4: une
3: cage
4: fois, là,
3: des prisonniers.
4: Oui.
3: Voilà, donc vous avez les fêtes médiévales qui ont lieu comme chaque année, début août. Donc là, c'est le 1er et 2 août. Nouveauté, sans être vraiment une grosse nouveauté, c'est qu'au centre-ville de Troyes, nous allons avoir le 29 août les Tricatiales.
4: Oui.
3: Donc ils ont commencé à faire ça, c'est l'association des vitrines de Troyes-la-Champagne qui ont commencé à faire ça l'année dernière, mais ils ont fait vraiment un tout petit événement. Donc il n'y a pas eu vraiment beaucoup de gens qui ont été... Qui ont su ça, en fait.
4: Oui, parce que pourtant, il y avait, ouais, il y avait des stands dans une rue, et puis il y avait, c'était sur la place Urbain, enfin devant l'Urbain 4.
3: Oui, c'était plus là-bas, oui.
4: Où il y avait des animations, effectivement.
3: Là, cette année, ça va être un peu plus grand, un peu plus étendu également, puisqu'il y aura des animations un peu partout, notamment place Jean Jaurès, au centre-ville, près de la place Saint-Urbain aussi, un peu partout. Je n'en sais pas encore plus. Mmh. Tout ce que je peux vous dire, c'est qu'en même temps, il y aura aussi un déballage des commerçants. Donc, sur la rue Émile Zola, tous les commerçants vont déballer également. Il va y avoir des petits événements, des trucs médiévaux, place Audifred, voilà, un peu partout. Notez bien, donc, le 29 août, les Tricatiales de Troyes, j'espère que ça deviendra les futurs médiévales de Provins. Les Tricatiales de Troyes.
4: Oula.
3: Ce serait pas mal. Hein. Et puis, autre fête médiévale, c'est le 5 et 6 septembre. C'est fête médiévale de la commanderie d'Avaleur.
4: Ah oui, je conseille, c'est très très bien. C'est pas très grand, mais c'est très agréable. Et ouais, je conseille d'y aller au moins une fois.
3: Près de la commanderie des Templiers,
4: oui.
3: L'une des commanderies qui est encore en bon état.
4: Oui, ça va.
3: Voilà, des Templiers. Non, mais il n'y en a pas beaucoup qui sont vraiment comme ça en bon état.
4: Bon, après, il n'y a pas grand-chose dans l'église, enfin dans la chapelle. Là, mais...
3: Donc, ça sera le 5 et 6 septembre pour ces fêtes médiévales de la commanderie d'Avaleur à Bar-sur-Seine. Voilà en ce qui concerne les petits événements qu'on a chez nous cet été.
4: Et
3: voilà,
4: d'ailleurs, regardez actuellement, il y a pas mal, malheureusement, d'événements qui sont annulés. Il y avait la fête du Parc des Moulins qui n'aura pas lieu. Et donc voilà, faut pas hésiter à suivre la ville de Troyes sur les réseaux. Ils ont une application aussi, ils vont mettre au fur et à mesure, bah, malheureusement, les événements qui vont être annulés ou faits ailleurs. Ou, enfin voilà, ils essayent de trouver des solutions pour que ce soit dans de bonnes conditions pour tous.
3: Mmh. Voilà, c'est sûr qu'avec la canicule, beaucoup de choses sont annulées.
4: Bah, oui, ça se comprend.
3: Mais on verra. Enfin, là, je vous parle du mois d'août. J'espère que
4: oui,
3: ça ne va pas durer jusque-là.
4: On va espérer qu'il ne fera pas trop chaud.
3: Voilà, on repasse à nouveau à la musique. Et Elodie, tu nous parles de Forum Roleplay.
4: C'est ça, qui se déroule au Japon.
3: Au Japon. D'accord. Eh bien, on va écouter du japonais, du coup. Avec Aki Akane, avec Flashback. Et on se retrouve tout de suite après, hein, toujours sur Radio Campus 3, toujours dans l'émission Loading.

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1: Oui, dans l'émission Loading. Oui, c'est la dernière émission de cette saison. Et on est bien sûr en direct le jeudi et en rediffusion le vendredi et le dimanche. Je vous rappelle que vous pouvez nous écouter sur le 88.7 FM, sur campus3.fr, sur les applis mobiles gratuites et également en DAB+. Élodie, du coup, tu reprends ma rubrique puisqu'on inverse nos rôles, hein, je rappelle.
2: Voilà, et j'y connais que dalle en forum roleplay.
1: Mais voilà, mais tu nous as trouvé quand même un forum roleplay.
2: Oui, alors qui est assez ancien, hein, il existe depuis 2022 apparemment.
1: D'accord.
2: Mais j'ai regardé, il est toujours en fonction.
1: Ok.
2: Voilà. Parce que je sais que normalement, les forums roleplay, des fois, ça a du mal à survivre. Alors, peut-être qu'il y a eu des arrêts, que c'est revenu, ça je ne saurais pas dire. Donc c'est un forum roleplay RPG City qui s'appelle Akumei. Akumei. Je ne sais pas comment le prononcer en fait. qui propose aux personnages deux villes différentes qui se trouvent être côte à côte. Il est donc aisé de passer d'une ville à l'autre et c'est en cela que la criminalité de Sanda parvient à se frayer un chemin jusqu'à Kobe. Vous pouvez donc habiter dans l'une des deux villes sans que cela ne vous empêche de travailler dans l'autre toutefois. Voilà. Donc ça va parler principalement de criminalité. Et donc de, alors j'ai pas marqué le mot, de, je sais plus comment est-ce qu'on appelle ça. Tu sais au Japon, il y a des gens qui sont pas gentils avec un sabre.
1: Yakuza.
2: Voilà, ouais. Enfin, je dis pas gentil. J'ai pas dit ça. Des gens respectables. Donc voilà, on va surtout parler de Yakuza finalement. Donc voilà, la criminalité est pas mal présente. C'est l'élément central du forum. Mais il est toutefois possible de jouer votre personnage, même s'il n'a rien à voir avec le milieu du crime organisé. Voilà, vous pouvez simplement vivre à Kobe et manger du bœuf de Kobe. Tout va bien.
1: Ouais.
2: Puisque je rappelle, donc, les RPG City, en fait, on fait ce qu'on veut.
1: Oui.
2: Là, il y a quand même une petite thématique, mais c'est pas obligé.
1: Il y a pas... Oui, voilà, c'est ça. Il y a pas vraiment... Il y a pas de magie, il y a pas... Voilà, on est juste des humains, tout simplement.
2: Oui, avec un sabre. Donc voilà, j'ai dit, il existe depuis 2022. Les avatars, c'est évidemment des avatars manga.
1: Okay. Voilà,
2: pour rester dans la thématique du Japon. Il y a pas mal d'annexes qui expliquent pas mal de choses sur cet univers-là, sur comment créer votre personnage, où est-ce qu'il peut habiter, etc. Malheureusement, on ne peut pas lire les roleplays. Ah. Voilà. C'est pour ça que j'ai eu un peu de mal à trouver de quand ils dataient et combien il y avait de membres, mais j'ai fini par trouver. Il y a 36 membres actuellement, en tout cas. Il faut un minimum de 250 mots et c'est interdit au moins de 16 ans parce que bah il y a quand même de la criminalité, donc il peut se passer des choses violentes pour faire des choses avec un sabre. Généralement, il coupe bien. Donc voilà, un petit forum Roleplay City qui se passe au Japon si vous avez envie de jouer un Yakuza. C'est le moment. Et donc, il se trouve à l'adresse akumeiforumactif.org. Et comme je ne sais pas si je prononce bien le nom de ce forum, vous pouvez retrouver le petit lien qui va bien sur notre blog loadingradio.wordpress.com.
1: Bien, merci Elodie. On repasse à la musique et puis ensuite, je vous parle de bouquins. Non pas de un bouquin, mais de deux bouquins, justement.
2: Deux ?
1: Ouais,
2: ah.
1: Deux bouquins, deux volumes. On écoute Lindsay Stirling avec Master of Tides et on se retrouve tout de suite après, toujours sur Radio Campus 3, toujours dans l'émission Loading.

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3: Toujours dans l'émission Loading, dernière émission de la saison 15. Et oui, déjà. Et bien sûr, on échange nos rôles avec Elodie. Je vous rappelle qu'on est en direct le jeudi, hors diffusion le vendredi et le dimanche. Et c'est à mon tour de parler de livres, de bouquins. Oui, oui, oui. Ah, ça n'a pas été facile et je me suis dit, c'est étonnant, je n'ai pas parlé de ces bouquins. Mais oui, je devrais en parler parce que c'est vraiment des super bouquins. On va parler cosplay. Et oui, c'est des bouquins de cosplay. Et ça s'appelle « Le petit guide du cosplayer débutant ». Il y a le volume 1 et le volume 2. Il n'y a que deux volumes qui existent pour l'instant. Et c'est écrit par Tashigi Cosplay, une cosplayeuse qui est très inspirée de la culture pop culture japonaise. Alors, dans le volume 1, vous allez apprendre à crafter vos accessoires pour vos futurs costumes. Et oui, si vous voulez vous lancer dans le cosplay, vous ne savez pas par où passer, vous ne savez pas comment faire, comment commencer, etc. Eh bien, ces livres-là sont vraiment super bien écrits. J'ai eu l'occasion de rencontrer Tashigi en vrai. C'est une personne vraiment adorable. Si vous avez l'occasion de la voir en convention, je pense que cette année, elle n'y sera pas. Mais bon, si vous avez l'occasion de la voir en convention, n'hésitez pas à aller lui parler. Si vous avez des questions, elle est super abordable, adorable, voilà. Et elle a écrit des super bouquins qui sont vraiment très clairs, aussi bien pour les débutants que pour les personnes confirmées qui font déjà du cosplay. Donc le volume 1, c'est le craft, spécial craft. Alors, vous voulez vous lancer dans le cosplay, mais que faire? Par où commencer? Comment s'organiser? À quoi devez-vous penser? Eh bien, vous allez avoir ce premier volume, qui est donc le craft. Alors, le craft, c'est fabriquer soi-même des accessoires, tout ce qui va être épée, armure, masque, diadème, des objets divers, avec des matériaux comme la mousse Eva, le thermoplastique comme le Warbla, le polystyrène, le modelage, etc.
4: Et où est-ce qu'on trouve tout ça comme matériel?
3: Alors, en général, on le trouve sur Internet, mais c'est vrai que...
4: Mais à Troyes, il y a un lieu où on peut le trouver, non?
3: Il y a un lieu où on peut le trouver, ce matériel.
4: C'est quoi? L'imaginarium du costume, c'est ça?
3: Voilà, Place Audifred.
4: Voilà. Il y a aussi il y a de la location de costumes en plus.
3: Oui, oui.
4: Voilà. Et merci de faire la pub. N'hésitez pas à y aller.
3: Et donc, dans ce livre, volume 1 du petit guide du cosplayer débutant, vous avez aussi tout ce qui va être rajouté du détail à vos accessoires, le relief, les techniques de couleur, et puis vous avez des travaux pratiques, et oui, où elle va vous apprendre quelque chose, et notamment dans le volume 1, vous avez trois patrons qui sont offerts avec le livre, un patron d'un kunai, d'un diadème et d'un masque japonais kitsune. Qui viennent avec le livre, et vous avez d'autres travaux pratiques à l'intérieur pour vous apprendre à vous servir de tous ces matériaux et créer un objet, voilà l'objet que vous voulez, et commencer à faire du craft, enfin du cosplay et surtout du craft. Si vous voulez plus faire de la couture, pas de problème, il y a le volume 2, voilà, qui est spécialement pour la couture. Vous allez apprendre les bases pour coudre vos futurs cosplays. Alors ici, ce n'est pas encore un énième livre sur la couture, il y en a déjà beaucoup. Beaucoup de tutos également sur Internet ici. En fait, on va vraiment tourner autour du cosplay et de la pop culture japonaise avec tout ce qui va être nécessaire en matériel de couture, l'importance aussi du choix des tissus pour vos cosplays, et tout ce qui va être matière, également la création de kimono, vêtements moulants type body, des jupes et des jupons, tout ce qui va être customisation, parce que vous pouvez acheter aussi vos vêtements et les customiser par exemple. Vous avez aussi un petit chapitre sur les patrons, et également ici il y a des travaux travaux pratiques. Alors il n'y a pas de patrons qui viennent, mais à l'intérieur vous allez pouvoir trouver dans ce livre des patrons que vous allez pouvoir créer vous-même pour faire par exemple des coutures, des ourlets, fermetures éclair, également un kimono à faire soi-même, une jupe type magical girl, voilà, plein de petites choses à l'intérieur. Il est aussi très intéressant, et là on est plus sur la couture. Les deux volumes se complètent en fait. Si vous voulez vraiment vous lancer dans le cosplay, moi je ne peux que vous conseiller Le petit guide du cosplayer débutant, volume 1 et 2, par Tashigi Cosplay. Les livres existent sur son site internet tashigiworkshop.fr. Vous avez les livres en version physique ou également en version numérique sur son site. Et sachez qu'elle propose également des box couture, où c'est des box aussi inspirées de la pop culture japonaise. Et à l'intérieur, vous avez vraiment tout le matériel pour créer un objet. Alors, ça peut être un sac, une robe ou autre. Et à l'intérieur, il y a tout le tissu, le fil, les instructions, le temps de travail, hein, le temps de durée
4: de la conception,
3: voilà, merci. Et également, elle vous met un petit goodies sur le thème de la boîte parce que c'est inspiré. Vous avez les inspirations Sailor Moon, inspiration Kiki la petite sorcière, inspiration. Voilà.
4: La carnet de l'apothicaire,
3: les carnets de l'apothicaire, voilà, il y a des sacs là-dessus. Voilà, il y a plein de choses sur son site. Elle fait donc ses deux livres, mais également les box couture. Et également, elle vend sur son site des petits goodies sur la pop culture japonaise.
4: Et si jamais on ne veut pas les acheter sur Internet, on les retrouve dans ce fameux magasin.
3: Eh bien oui, il y a un seul.
4: L'Imaginarium du costume.
3: Il y a un seul magasin sur trois qui vend ces livres-là et également des box couture que vous pouvez retrouver à l'Imaginarium du costume, donc qui est 16 rue Juvénal des Ursins.
4: On pourrait même un peu feuilleter le livre pour finalement dire « Ah mais vraiment, c'est très bien, je vais l'acheter ».
3: Voilà, donc voilà, c'est sur la place Audifred à Troyes. Et puis moi je ne peux que vous conseiller ces bouquins parce qu'il n'y en a pas beaucoup en français des livres sur le cosplay, il y a beaucoup en anglais. Les plus connus sont ceux de Kamui Cosplay en anglais. Et en français, il n'y en a pas beaucoup. Ça commence petit à petit à avoir des livres en français. Mais moi, ce que j'ai trouvé remarquable chez les livres de Tashigi, c'est qu'ils sont vraiment très clairs. Et quand j'ai commencé le cosplay, j'avais des livres en français que j'avais trouvés à droite à gauche. Je ne les trouvais pas aussi clairs pour les débutants. Surtout qu'on parle beaucoup... très technique dès le départ et nous on connaît pas le technique quand on arrive vraiment. Oui. Voilà, donc ces bouquins sont vraiment une petite mine d'or si vous voulez commencer le cosplay. Voilà, ça s'appelle Le Petit Guide du Cosplayer Débutant, volume 1 spécial craft et volume 2 spécial couture. J'espère qu'un jour elle fera un volume 3. Voilà. Voilà. Peut-être pas cette année, mais peut-être sur le maquillage, peut-être. Ça peut être intéressant. Il y a plein de choses à faire. Mais moi, j'attends vraiment qu'elle fasse...
4: Sur les perruques, la coiffure, je ne sais pas si elle fait
3: des
4: perruques. Mais...
3: C'est ça, bah oui, ouais. Après, il y a plein de choses dans le cosplay. Hein. Voilà, en tout cas, moi, je ne peux que vous les conseiller. Et puis, le lien de son site internet est sur notre blog, hein, loadingradio.wordpress.com. On repasse à la musique. Et ensuite, Elodie nous parle des sorties ciné à Troyes cette semaine.
4: Il y a pas mal de films, hein. Et puis en plus, on va en reparler, mais il y a la fête du cinéma.
3: Oui, c'est vrai. Et puis l'actu tournage, avec ensuite...
4: Oui, et puis la petite rubrique, mais qu'est-elle devenue, cette actrice d'un film des années 80 ?
3: Oh là, tu m'as été chercher un petit film...
4: Oh non, un film bien connu.
3: Ah bon, d'accord.
4: Presque le générique va te rappeler quelque chose. Moi, je le connais très bien, le générique, mais... Ok. Que toi, tu vas... tilter ce que c'est.
3: On verra. Je ne suis pas au courant. Je vais découvrir en même temps que vous. Et puis, je finirai cette émission par une série américaine qui elle est vraiment très bien. Voilà. On écoute les Offspring avec The Kids Aren't Alright et on se retrouve tout de suite après, toujours sur Radio Campus 3, toujours dans l'émission Loading.

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2: Toujours sur Radio Campus 3, toujours dans l'émission Loading, la dernière de cette 15e saison. Et je vous rappelle qu'on est toujours en direct le jeudi et en diffusion le vendredi et le dimanche. Elodie, du coup, va nous parler.
3: Les sorties cinéma.
2: Voilà.
3: Donc cette semaine au CGR, vous allez pouvoir retrouver La Bataille de Gaulle partie 2, puisqu'il y a déjà une partie 1, réalisée par Antonin Baudry avec Simon Abkarian, Simon Russell Beale et Florian Le Sueur. Donc nous sommes en juin 1940, la France s'effondre et signe l'armistice. Au milieu du chaos, un homme refuse de céder. Seul contre tous, ce général inconnu s'échappe vers Londres pour sauver ce qu'il reste d'un rêve, la liberté. Sans armée, sans appui, sans espoir, mais avec une folle conviction, la France, sa France, n'a pas déposé les armes. Il tente un ultime pari, convaincre le monde que la bataille de France n'est ni terminée ni perdue. La réalité est têtue et lui donne tort, mais peu à peu se lèvent autour de lui, en Angleterre, en France et en Afrique, des résistants de l'ombre, des lycéens révoltés, des soldats déterminés, leur foi, leur audace, leur rage de liberté, défie l'histoire qui semblait pourtant écrite d'avance. Donc La Bataille de Gaulle partie 2. Vous avez également Les Caprices de l'Enfant Roi, réalisé par Michel Leclerc avec Artus, Julia Piaton et Nemo Schiffman. 1651, Louis, pas encore 14, est un jeune adolescent. Alors que la fronde menace sa mère, Anne d'Autriche, décide d'exfiltrer son fils pour le mettre à l'abri et le remplacer par un sosie. Louis est confié par D'Artagnan à Cyrano de Bergerac, qui le cache au sein de la troupe de théâtre de Madeleine Béjart et Molière. Tandis que Madeleine et Cyrano se découvrent une passion commune pour le jeune Molière, Louis découvre la vie et ses plaisirs, l'art et le travail, le courage et la stratégie, tout ce qui fera de lui le roi soleil. Les Caprices de l'Enfant Roi, c'est donc au CGR cette semaine. Vous avez également Des Mignons et des Monstres, réalisé par Pierre Coffin peut-être plus. Une histoire aussi rocambolesque qu'absurde, mais bien sûr totalement véridique, qui raconte comment les mignons, partis à la conquête d'Hollywood, sont devenus des stars de cinéma, pour finalement tout perdre en libérant au passage une bande de monstres déchaînés, avant de s'unir pour tenter de sauver la planète et ce nouveau désastre à leur actif. Des Mignons et des Monstres. Vous avez également Irruption, réalisé par Pete Haus avec Charlie XCX, Lena Gora et Will Madden. Bethany est en vacances à Varsovie avec son fiancé lorsque son chemin recroise celui d'une amie, Nell, avec qui elle entretenait une relation électrique. Au même moment, l'Etna entre en éruption. Vous pouvez également voir Bleach Thousand Year Blood Wars Calamity, réalisé par Tomohisa Taguchi. La guerre sanglante de 1000 ans entre les Shinigami et les Quincy entre dans sa phase finale. Ewok a dépassé les limites de son pouvoir. The Almighty, au cœur du chaos, quel destin se profile? L'anéantissement ou une lueur d'espoir? Donc Bleach, Thousand Year, Blood Wars, Calamity. Vous pouvez également donc aller voir Les Parfaits, Arnaque en famille, réalisé par Ludovic Bernard avec Audrey Fleurot, Ramzi Bedia, Alan Cumming. Chez les Toussaints, du grand-père au petit-dernier, l'arnaque est un art qui rapporte. Poursuivi, il doit fuir, seule option, emprunter l'identité d'une famille sans histoire, Les Parfaits, et se réfugier en Écosse. Entre des collègues trop curieux et une mystérieuse voisine, leur double vie va rapidement se compliquer. Les faux parfaits se retrouvent face au coup d'une vie. Plan démentiel, déguisement fou, gadget étonnant pour réussir, notre famille, pas comme les autres, va devoir prouver qu'elle est plus que parfaite. Et donc vous retrouverez Les Parfaits arnaques en famille, donc au CGR, à 3. Et du coup, c'est le moment d'aller au cinéma. Là, je vous ai dit les sorties, mais il y a encore d'autres films qui sont toujours à voir. Et ça tombe bien, puisqu'il y a la fête du cinéma qui démarre le dimanche 28 juin jusqu'au mercredi 1er juillet. Il fera encore un peu chaud, les salles sont climatisées, n'hésitez pas à y aller. Et puis, quelques actus tournage, du coup. Alors, on va principalement parler de cinéma d'animation. Après avoir tourné ensemble pour Woody Allen, Timothée Chalamet et Selena Gomez se retrouvent pour le prochain film d'animation du studio Illumination, Not Alone. Dans une story Instagram, Timothée Chalamet préparait ses fans à l'annonce d'un nouveau projet. On sait désormais qu'il s'agit du prochain film du studio Illumination, à qui l'on doit les sagas à succès Moi Moche et Méchant et Super Mario notamment. Comme l'a dévoilé Universal en partageant une première affiche du long métrage attendu pour 2027. Intitulé Not Alone, ce film d'extraterrestres sera co-réalisé par trois habitués du studio, Eric Guillon, Jonathan Delval et Claire Dockson. La chef monteuse de plusieurs films d'illumination, dont Les Mignons, dont j'ai parlé précédemment. Il permettra à Timothée Chalamet de retrouver Selena Gomez, autre tête d'affiche du projet après Un jour de pluie à New York de Woody Allen, qui était donc sorti en 2019. Et puis, vous avez également des petites choses de Keanu Reeves. Après avoir été l'interprète vocal, alors c'est pour la version américaine évidemment, donc l'interprète vocal du motard Cascou Duck Kaboom dans Toy Story 4, Keanu Reeves retrouve le réalisateur du film pour une autre franchise à succès. Alors qu'on peut actuellement l'entendre au cinéma dans le rôle du jouet cascadeur, donc dans Toy Story 5, Keanu Reeves a un nouveau projet mêlant cette fois animation et live action, le tout dans un univers bien connu. Un nouveau film Lego. Deadline révèle en effet que la star de John Wick est en négociation pour tenir le rôle principal du prochain film Lego sous la houlette du réalisateur Josh Cooley, qui s'y connaît bien en jouet à l'écran puisqu'on lui doit donc Toy Story 4 et Transformers le commencement. Aucun détail concernant l'intrigue de ce long métrage hybride n'a pour l'instant été révélé, mais il semblerait que le projet ait été conçu autour de Keanu Reeves, qui n'a donné son feu vert que depuis l'implication de celui qui lui avait offert le rôle de Duck Kaboom. Ce nouveau film, produit par Universal, n'aura pas de lien direct avec la saga animée à plus d'1,1 milliard de dollars de recettes, la grande aventure Lego et ses spin-offs qui appartiennent à Warner Bros. Le studio Universal a en effet racheté les droits d'adaptation des célèbres briques en 2020 et doit absolument produire un film au plus vite s'il ne veut pas les perdre, d'où le recrutement d'une star de la trempe de Keanu Reeves en tête d'affiche. Et il y a un autre projet animé pour Keanu Reeves. En attendant d'en savoir plus sur ce nouveau long métrage déterminant pour le futur, des petits bonhommes jaunes sur grand écran, c'est dans un autre film d'animation situé dans l'univers du Japon féodal et des samouraïs que l'on pourra entendre l'éternel Neo de Matrix. L'acteur doit également reprendre son rôle culte de John Wick dans un cinquième volet des aventures de l'assassin, le plus célèbre du cinéma. Et donc, on va passer à notre petite rubrique. Que sont-ils devenus ?
2: Qu'est-elle devenue, du coup ?
3: Oui, qu'est-elle devenue ?
2: D'un film.
3: Cette actrice d'un film des années 80.
2: Des années 80, ok. Eh ben, on écoute ça alors. Petit blind test.

0: toi.
1: J'en ai déjà parlé.
2: C'est les Goonies. Tu peux pas parler de tout le monde, oui, c'est les Goonies.
1: D'accord. Oui, j'avais parlé de Choco.
2: Alors, de qui d'autre on pourrait parler ? Après, encore, tu connais pas
1: bah,
2: forcément...
1: Une des filles.
2: Oui, l'une des filles.
1: L'une des filles.
2: On va parler...
1: C'était bien, hein. Si vous l'avez pas vu et que vos enfants ne l'ont pas vu, surtout, bah, montrez-le, parce que c'est vraiment un super film. Alors, même s'il y a un truc qui me fait toujours rire, parce que... Le truc qui a été coupé au montage.
2: Ah oui, oui, la pieuvre.
1: Oui, oui.
2: Et dont il parle, oui, à la
1: dont
2: fin.
1: Dont il parle
2: il dit,
1: à la fin.
2: Il dit, on a, bon, après, tu peux te dire qu'il il va un peu plus loin oui, dans oui. sa description. Mais... Donc, effectivement, on va parler de Stu Steinbrenner. C'est celle qui a les cheveux courts, hein, puisqu'il y a D'accord. effectivement deux filles dans le, enfin, qui rejoignent un peu les Goonies. Et donc, c'est la blonde aux cheveux courts et aux lunettes.
1: J'adore, c'est super épique.
2: Donc, Martha Plimpton, de son vrai nom, qui a 55 ans aujourd'hui. Donc, elle a effectivement joué ce rôle dans Les Goonies, qui est son troisième film. Et elle a continué son métier d'actrice, a joué dans pas mal de films et de séries. Donc, alors, certains films qui ne sont pas forcément sortis chez nous. Mais elle a quand même joué donc, dans les années 80 dans Mosquito Coast aux côtés de Harrison Ford et River Phoenix, avec qui elle a une petite histoire avec River Phoenix. Elle a également joué dans Un Anglais à New York de Pat O'Connor, À bout de course de Sidney Lumet, Une autre femme de Woody Allen, Portrait craché d'une femme modèle de Ron Howard, et puis dans pas mal de téléfilms qui pour nous vont nous être inconnus. Elle a également fait pas mal de séries où elle a fait des apparitions, quelques épisodes d'urgence, New York Unité Spéciale, C'est à la maison, New York Section Criminelle, Grey's Anatomy, Medium.
1: Hein, ils aiment bien participer à ce genre
2: ah,
1: de...
2: Dans les New York quelque
1: ouais,
2: chose,
1: New York
2: oui.
1: quelque chose.
2: mais aussi des rôles plus importants comme dans The Good Wife ou How to Make It America ou encore Raising Hope. Mais aussi Younger ou The Real O'Neills. Donc voilà, elle continue finalement sa carrière. Et elle a surtout eu une carrière assez prestigieuse au théâtre. Voilà, où elle a beaucoup joué, elle a remporté certains prix. Donc voilà, j'avoue que je me souvenais, j'ai dû la voir en plus, parce qu'il y a plein de séries que j'ai regardées. Mmh. Mais j'avais
1: pas reconnue.
2: Bah non, je l'avais pas reconnue. Donc je vous mettrai, ce n'est pas encore disponible sur le blog, mais je vous mettrai un petit avant, après. Bon, elle a pas trop changé, hein, on la reconnaît quand même pourtant, mais voilà. Donc Martha Plimpton, elle continue son petit bout de chemin avec... Bon, surtout, elle a des rôles principaux dans les séries, mais voilà, elle a fait son... Elle continue, elle joue toujours.
1: Ok, très bien. Merci Elodie. Eh bien, on va finir par la série. Hein. Donc, du coup, c'est moi qui m'y colle, hein, parce que comme je vous l'ai dit, si vous venez de nous rejoindre, on a échangé nos rôles avec Elodie. Hein, donc, c'est moi qui fais la rubrique de la série. Et ça tombe bien, puisque c'est une série aussi que tu as vue.
2: Oui.
1: C'est la série des Testaments, Les Testaments, donc série télé américaine qui a été diffusée en avril sur Hulu et notamment via Disney+. C'est adapté du roman Les Testaments hein, de l'autrice canadienne Margaret Atwood qui a également écrit La Servante Écarlate, Handmaid's Tale.
2: Je savais pas que c'était issu d'un livre
1: si,
2: aussi.
1: Si, le livre okay. existe. La seule différence qu'il va y avoir, c'est que le roman place l'action 15 ans après et que la série télé va vraiment placer 4-5 ans après oui. La fin. Voilà, c'est la différence qu'il va y avoir. C'est le spin-off de La Servante Écarlate, même la suite, je dirais, mais un peu différente. Ici, donc, on est 4 ans après la fin de La Servante Écarlate. On y suit le destin de deux adolescentes, Agnès, pieuse et dévouée, et Daisy, une nouvelle venue qui découvre les règles impitoyables de Gilead. Toutes les deux rejoignent la prestigieuse école de Tante Lydia, un établissement où l'obéissance est imposée de façon brutale au nom d'une soi-disant morale divine. Leur rencontre va bouleverser leur vie et devenir le moteur d'un profond changement remettant en question leur passé, leur présent et également leur avenir. Voilà, donc c'est une série qui poursuit un peu la Servante Écarlate, mais qui est abordée d'un point de vue différent. Ici, l'histoire est vraiment très centrée sur les jeunes filles de l'école. On ne se balade pas à Gilead, on est vraiment centré sur ces personnages.
2: Malgré tout, je trouve qu'on retourne un peu au...

0: Enfin, ouais, légère, ça monte crescendo quand même.
1: Oui, ça monte crescendo, mais je veux dire, c'est un peu filmé plus de façon. C'est plutôt la façon dont c'est mis en scène, en fait, que je trouve un peu plus.
0: Presque, c'est parce qu'on est avec la naïveté des jeunes filles.
1: Voilà. Alors, on m'a posé la question, est-ce qu'on peut voir les testaments sans avoir vu La Servante Écarlate ? Alors, moi, sur cette question, je dirais. C'est possible, mais vous allez passer à côté de plein de choses et plein de codes. Donc, vaut mieux voir La Servante Écarlate et ensuite regarder Les Testaments, qui est vraiment une très bonne série. Donc, il y a une saison de 10 épisodes sur Disney+, donc via la plateforme Hulu. Il va y avoir une deuxième saison. On ne peut pas s'arrêter là, évidemment. On veut savoir la suite. La deuxième saison est déjà commandée, donc il n'y a pas de souci. Ils ont prévu d'en faire, je crois, 5 ou 6, il me semble.
0: Par contre, c'est clairement pas pour... Des gamins.
1: Non.
0: C'est quand même assez violent. Enfin, il y a pas mal de scènes.
1: De violence psychologique
0: oui,
1: aussi.
0: Oui, bah oui. C'est presque plus ça. Il y a des choses aussi visuelles, mais pas tant que ça. C'est vraiment plus le reste autour.
1: Voilà. Très bonne série, voilà donc Les Testaments. Notre émission touche à sa fin, ça y est, cette saison est finie, Elodie. Qu'est-ce que tu en dis? On reprend donc à la rentrée pour une 16e saison de Loading.
0: Oui, sûrement, oui.
1: Oh là là. Bientôt, il va falloir que je rechange de jingle.
0: Ah bah non, il est bien celui-là. Il est Simpson. Ouais.
1: Et ben nous, on vous souhaite en tout cas de passer de très bonnes vacances si vous en avez, un très bel été. N'hésitez pas à nous écouter puisqu'on a encore nos podcasts. Hein. Enfin, ils sont disponibles, il y en a plus de 400, on est presque à 500 là. Bientôt.
0: Ah, pas encore, 471, 72, un truc comme ça.
1: On fêtera peut-être l'année prochaine les 500 alors.
0: Ah, sûrement, oui.
1: D'ici là, bah voilà, profitez bien, soyez geek, allez faire vraiment des conventions cet été, plein de choses. Jouez bien, lisez bien, regardez plein de choses, soyez geek tout simplement. Allez, ciao, ciao, bye bye, à la rentrée.
0: Ciao.
1: Ciao. 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
2: 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Salut tout le monde, c'est Mozart sur Radio Campus 3 et on attaque Rock Station cette semaine avec President en nouveauté. Angel Wings, ça va vous plaire. Et Eurythmics ensuite.

Et à vous qui nous rejoignez, merci d'avoir choisi Radio Campus 3. C'est Rockstation, comme tous les jeudis soirs, 21h-23h, dimanche également, début d'après-midi, 14h-16h, au programme Nouveautés et Classic Rock. On était servi tout à l'heure President en 2026, Angel Wings, et puis à l'instant un tube que vous avez toujours aimé, Eurythmics et Sweet Dreams, il y a bien longtemps. On revient à ce mois de mars 2026 avec Youngblood qui nous propose ce morceau en nouveauté, Suburban Requiem, et ensuite un grand classic rock signé Led Zeppelin dans Rockstation. Régalez-vous les amis.

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Après Youngblood en nouveauté, Suburban Requiem, après Led Zeppelin à l'instant, Misty Mountain Hop, voici un extrait du tout nouvel album de Joe Jackson.

Steely Dan, la paire Donald Fagen-Walter Baker, Donald Fagen au chant, au clavier, et le regretté Walter Baker, bien sûr, à la guitare. Steely Dan, une merveille. Josie et auparavant Joe Jackson en nouveauté. Il sort un nouvel album, on en écoutait un extrait. Fabulous People, le grand Joe Jackson. Je vous propose maintenant un gars qu'on connaît bien. Il est parisien, c'est Gaël Benyamin qui fait de la musique sous le nom de Gester. On le retrouve là avec du beau monde pour l'épauler. Deux charmantes voix, Maeva Barzakian et Fraise Marowski. Fancy Free, voici Gester.

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L'Amérique, la Californie de Kenny Loggins sur Radio Campus 3. Leap of Faith et auparavant Guester, le Parisien, Gaël Benjamin, Guester avec Maeva Barzakian et Fraise Marowski, c'était Fancy Free en nouveauté. Encore une petite vingtaine de minutes avant de basculer dans la deuxième heure de Rockstation. Rockstation tous les jeudis soirs, 21h-23h, les dimanches en début d'après-midi, 14h-16h sur Radio Campus 3. On aura Queen dans les minutes qui viennent et tout de suite Squeeze en nouveauté. 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

C'est bien que vous soyez là, c'est même parfait. Bon choix les amis, vous avez bon goût hein. Rock Station sur Radio Campus 3, comme chaque semaine le jeudi soir, comme chaque week-end le dimanche après-midi. 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Avec Queen un instant, You Don't Fool Me, l'une des dernières chansons de Fred Mercury. Et voici Harry Styles, en nouveauté, American Girls.

que c'est bon, la magie Super Tramp sur Radio Campus 3 dans Rockstation Dreamer et auparavant Harry Styles en nouveauté American Girls. Les dernières minutes de Rockstation de la toute première partie avec Brooklyn Funk Essentials en nouveauté.

0: Ça va, tout se passe bien de votre côté? Ouais, bon, en même temps la musique est bonne, hein. Brooklyn Funk Essentials, tout de suite en nouveauté pour terminer donc la toute première partie de Rockstation Bust, The Bus Stop. On va marquer une petite pause, on va stopper la musique, on va laisser passer quelques messages et je reviens très très vite, notamment avec le tout nouveau Foo Fighters. À tout de suite.
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0: Rockstation, la deuxième partie, la deuxième heure. Et là, on va s'en prendre plein les oreilles, les amis. Voici Foo Fighters en nouveauté, Your Favorite Toy. Et ensuite, Prefat Sprout. On va ralentir un peu la cadence derrière.

Le son garage tout à l'heure des Foo Fighters, le groupe de Dave Grohl. Les Foo Fighters en nouveauté en 2026, Your Favorite Toy, et puis un instant Private Sprout en mode plutôt country là, hein. Du son même cajun, on peut le dire un peu bluegrass hein, avec le banjo là. Cowboy Dreams. Le son californien de Bill LaBounty à présent. Il sort un nouvel album enregistré en France, entre Paris et Saint-Nazaire. Cet Américain qui a adopté la France, hein, il adore notre

Tracy et sa guitare, Baby Can I Hold You, et Bill Labonte auparavant, un nouvel album sort, on en écoute un extrait, Love at the End of the World. Voici Ringo Starr, qui lui aussi nous propose de nouvelles chansons, ça fait partie d'un nouvel album, It's Been Too Long, Ringo Starr, et puis après on le retrouvera avec son groupe, un petit groupe des années 60, là, venu tout droit de Liverpool, les Beatles.

Old 60s dans Rockstation aujourd'hui avec les Beatles, bien sûr. Le titre générique éponyme de l'album Help, le film Help, et Ringo Starr auparavant en solo pour It's Been Too Long. En nouveauté, Ringo Starr en 2026. Taylor Swift, Up A Light, et ensuite Daniel Lanois dans Rockstation sur Radio Campus 3. Profitez-en bien.

que c'est bon. Daniel Lanois, un morceau qu'il est allé créer du côté de la Nouvelle-Orléans, avec à ses côtés d'ailleurs, pour l'accompagner sur ce morceau et sur pratiquement l'intégralité de cet album Acadie, les frères Neville, les Neville Brothers, avec Aaron Neville notamment au chant. The Maker, donc Daniel Lanois qui a beaucoup travaillé avec notamment Willie Nelson aussi. D'ailleurs, Willie Nelson avait enregistré une belle version de cette chanson The Maker, produite donc par Daniel Lanois. Il a travaillé avec bien d'autres, avec Peter Gabriel, avec aussi ce groupe d'ailleurs, pour lequel il a produit pas mal de titres, et notamment des titres sur l'album The Joshua Tree. Hein. Il a même produit tout l'album d'ailleurs. Le groupe en question, c'est U2. Les voici U2 en nouveauté, American Optimary, et ensuite les Stray Cats.

Vous êtes bien sur Radio Campus 3, c'est Rockstation, durant encore une petite vingtaine de minutes avec Mouzard au micro, mais là pour le coup le micro restait fermé, parce que la musique se suffit à elle-même, hein, avec de grands classiques rock, là, les Stray Cats, Runaway Boys tout à l'heure, Elvis bien sûr, le King, Hound Dog et puis les Kings un instant. All Day and All of the Night, voilà, après Elvis, après le King, les Kings donc, avec un K cette fois-ci. Richard Marx tout de suite avec Drea Tomé, magnifique chanson, Days of You, ça fait partie du nouvel album de Richard Marx.

deux pierres angulaires du rock pour pratiquement terminer Rockstation aujourd'hui. Def Leppard, tout à l'heure, en nouveauté Rejoice, et là aussi c'est tout nouveau Guns N' Roses et Nothing. On va terminer l'émission aujourd'hui avec Yes et Changes. Magnifique morceau, ça dure près de 6 minutes. 6 minutes de grand bonheur. Montez le son parce que là la musique est vraiment bonne.

0: Yes. Avec John Anderson, Chris Cryer, Trevor Rabin, Alan White, Tony Kaye. Yes, il y a bien longtemps dans les années 80. Changes pour terminer. Rock Station, la programmation en ligne via la page Facebook de la radio, la page officielle, via la page Radio Campus 3, les réseaux. Tout ça est partagé. On attend également vos commentaires, les amis. Ciao, je vous dis à très vite. Vous restez là. Hein, les programmes continuent sur Radio Campus 3.
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ça y est, il commence à baiser là. Oh la vache. Oh, faut faire la paire. Oh, il tringle. Il lime là, il lime comme une bête. Pour son pied, hein, cette salope.

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